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0: chez l'homme.
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0: association en fait. Ouais.
1: Comment il s'appelait déjà
0: Que la personne qui vous a changé dans leur coin de France.

0: écrit dans Little Brut, grand premier des gravelines dans l'histoire des gravelines, Little Brut, avec le Bruno, Kérosène, il y a écrit d'autres d'ailleurs dans le
1: Petit Garçon, dans la police.
0: Donc tu avais écrit un article
1: En fait, moi, on se connaît depuis longtemps avec Tatito. J'avais participé à la musique d'un film du dernier cru. On fait un groupe de musique ensemble qui s'appelle Gatsideka. Donc il y a un groupe qui s'appelle Garaku avec Kérosène et Petit Garçon. Et après, il y a Laure qui vient chanter, il y a Nicolas Lemay qui a joué de la guitare. On a fait des choses ensemble aussi avec. C'est

0: Je me suis dit, si pas possible, on peut pas faire juste une petite soirée pour un groupe aussi exceptionnel, donc on a commencé à en parler avec Arnaud Rivière et Benoît Sonnette, on s'est dit qu'on fasse quelque chose de spécial, un événement, au départ c'était juste une idée de faire un truc.
1: Mais d'avoir un peu d'ampleur qui ressemble un peu à un festival, à quelque chose pour mettre un éclairage spécifique pour avoir du monde pour venir voir la Manos.
2: Ouais, pas dans un café, dans une cave d'un café. Il y en a eu, Rémi, Montand, les Chiquito et compagnie, quoi. Un truc plus. Peut-être avec un peu d'argent d'ailleurs, non, je sais pas.
1: On n'avait pas d'argent. Mais par contre, c'était. Comme Arnaud était programmateur et travaillait aux instants Chaviré, on avait déjà accès à la salle. Ça c'est un élément très important. Et à la salle et à son infrastructure, c'est-à-dire la possibilité d'héberger des gens, la possibilité de l'ingénieur du son, un truc, ouais, machin.
2: Ça c'était en 2003. 2003, d'accord. Ouais. Donc l'année, donc, le moment où on préparait, ça, c'était sur l'année même, quoi. Ça n'a pas été décalé d'un an. Je sais pas, c'est pas en 2002, donc c'est 2003, vous faites, vous avez envie de faire quelque chose, et dans l'année ça se fait.
1: Ça se faisait rapidement à l'époque, parce que on avait moins de. C'était moins contraignant maintenant, mais. Enfin voilà, il y avait un groupe qui jouait en 2-3 mois, on était le truc. Voilà quoi. On n'avait pas besoin de faire ça un an à l'avance. On n'était pas dans la temporalité.
2: Donc il y avait MD Bonus aussi qui s'est joint à la programmation.
1: Ouais, carrément. Ça fait longtemps qu'on s'en fait compte.
2: Ouais. Et Lena Circus, pourquoi ? Enfin, pourquoi je veux dire, il est plus à la programmation.
1: Je pense qu'il y avait comme ça des mouvements, comme moi j'étais disquaire, j'étais un peu le trip, tous les gens qui faisaient des musiques invendables, d'ailleurs, venaient nous proposer des trucs, donc il y avait pas mal de choses qui passaient par Bandot Tower. Et les circus, je ne sais plus exactement, mais on a contacté à ce moment-là, je trouvais ça assez chouette ce qu'ils faisaient. Dès le départ, c'était de mélanger avec des groupes d'ici, des groupes étrangers, un mélange comme ça de groupes qui n'étaient pas du tout connus. Reynolds, c'était pas connu, mais ils avaient, dans un certain milieu, c'était un peu connu. Alors que les Nassir Circus, c'est pas du tout.
2: Moi je l'ai dans une compil Patchouli Decos sur le label 777.
1: Oui.
2: Je sais plus, c'était complètement une compil où j'ai découvert beaucoup de groupes de l'époque.
1: Label japonais.
2: Ouais, c'était japonais, tu vois.
1: En fait, ce label-là, c'est un gars qui a fait. Moi, les premières fois où je suis tombé sur la noise japonaise, c'est par ce label-là.
2: D'accord.
1: Parce que c'était un label qui s'appelle Bibit 666. Et du coup, il a relancé l'activité, il a été en sommeil, et il a relancé avec 777. Et des bourbons.
2: D'accord. Et Matthew Bauer, parce que ça, c'est le dernier gars de votre programmation de 2003 avec Subroof.
1: Ça, c'est la connexion, c'est vraiment une part très importante au début de ce protest avec Benoît. Il y avait une grosse connexion avec plein de musiciens que personne ne connaissait, mais il a fait venir plein de choses, de Jackie Overcocker, Vanek Nozband, Vibra Cathedral Orchestra, tous ces musiciens-là, Nick Campbell et compagnie, qui avait toute cette connexion-là, qui venait directement de Corsano, Famille Fleur, oui, je vois bien.
2: Ah d'accord, 2003 quoi. Et donc les résultats, enfin qu'on pourrait dire le...

0: le soir où vous fermez la porte de la fin du concert de 2003, vous faites un debrief, un truc comme ça.
1: Oh non, c'est jamais sur le moment. Mais
0: vous vous dites on va le refaire.
2: C'est super content.
1: Ouais.
2: Je pense qu'après l'idée de pas s'arrêter là, il y a eu assez rapidement.
0: Donc l'année d'après, vous avez remis une couche.
1: Ouais, on s'est dit qu'un rendez-vous annuel, ça pouvait permettre de s'organiser un peu. Effectivement, ça.
2: Il y a des enjeux financiers qui sont plus importants quand tu fais un festival et que tu programmes d'un coup 6 groupes. Voilà, il faut un peu imaginer le truc.
0: 2004, étant un peu sur le modèle de 2003, vous avez 6-7 musiciens, groupes. Par contre, 2005 prend une valeur d'un seul coup, à peu près, je sais pas, il y a une dizaine. Il y a beaucoup plus de groupes en 2005 là.
1: Ça se voit un peu. Et surtout, on part des instants on est historiquement lié aux instants chagérés. D'ailleurs, la boucle n'est pas bouclée, mais la boucle revient un peu sur elle-même, puisque les bureaux de Sony Protest sont maintenant aux instants chagérés. Tu vois. Au bout de 15 ans, enfin 16 ans. Donc on est toujours en lien avec les instants chagérés, mais à un moment donné, on voit que ça commence à être un peu plus important et que la capacité de la salle va peut-être être un peu trop petite. Donc on commence à chercher des possibilités pour travailler avec d'autres lieux. Ce qui va devenir après l'idée du festival, le côté itinérant, le fait d'investir dans d'autres lieux, de ne pas aller forcément dans des salles de concert, mais de trouver des endroits où on peut tout installer, comme l'église Saint-Méry, par exemple, à la Générale, des endroits qui ne sont pas forcément des endroits de concert, mais qu'on peut s'accaparer. On a fait les deux, en fait. On a été dans des salles de concert classiques, la Maroquinerie, Trabamadio.
0: On fait un Brain Bomb, la Maroquinerie.
1: Ouais.
0: Super concert, Brain Bomb. Quand on reprend, en fait, tu m'as dit, j'étais disquaire quand le Sonic Protest commençait, donc Bimbo Tower existait déjà.
1: Ah oui, Bimbo Tower, ça démarrait en 1996.
0: Ok. Est-ce que tu peux me raconter, d'ailleurs, pourquoi Bimbo Tower? Bimbo Tower, c'est derrière le nom, était déjà un peu...
1: C'est une référence aux japonaises, puisque... À la genèse du projet, il y a quatre personnes, dont deux filles qui sont japonaises, avec une orientation au Japon dès le départ d'un projet. Et du coup, le Bimbo Tower, c'est une blague par rapport au Tower Records, qui était l'équivalent de Fnac au Japon. Et ça veut dire en fait, c'est la tour des fauchés. Bimbo, en fait, ça veut dire fauché, sans argent. C'était un hommage aussi au bazar, au tout à l'heure, tu vois, les trucs que tu as, avec un euro, maintenant tu vas acheter je sais pas quoi. Il y avait cette idée-là que faire un endroit où on peut trouver des disques, des livres, des habits, des objets, et des stickers, des trucs à... Enfin, ça n'avait pas tout, tu pouvais quand même prendre un truc et t'es pas obligé de mettre la main. Donc il y avait un... Et lui, c'est né comment à l'époque? Moi je jouais déjà un groupe qui s'appelait Dragibus. Et là, si vous voulez savoir la vraie histoire, c'est qu'un ami de mon frère traînait dans le bar du cousin de Benjamin Barou. Et donc Olivier Barou. Alors je sais plus si c'était son bar ou enfin, il était à un endroit où il traînait à côté de la Bastille et dans une discussion il dit tiens mon cousin veut remonter un label et cherche un groupe qui joue avec des jouets. C'était sa demande, sa recherche.
0: On disait bending déjà à l'époque.
1: Non, c'était même pas des jouets de papier, c'était vraiment faire la musique avec des jouets. Et il se trouve qu'avec Dragibus, c'était des particularités, puisqu'on voulait faire de la musique avec et pour les enfants, et on utilisait ce qu'eux étaient censés utiliser pour faire de la musique, histoire qu'il n'y ait pas de trucs, genre l'artiste fait quelque chose que nous, on n'arrive jamais à faire, on prenait vraiment le truc, tiens, il y a ça pour vous, on va jouer avec ça. Et donc, ce copain, Xavier Kichili, d'ailleurs, c'est un acteur,
2: m'a dit un jour, tiens, j'ai rencontré ce gars, enfin, c'est une espèce de connexion complètement improbable. Et on rencontre Benjamin et sa femme, Juju Bonimora, et il programme dans une soirée qui s'appelait Jazz aux étoiles. Donc rue des petites écuries, Jazz aux étoiles. En fait, le principe, c'était qu'il y avait un groupe de jazz et un truc complètement rien à voir.
0: Okay.
2: Moi, j'ai compris après en fait que c'était Benjamin qui essayait de recréer, c'était assez réussi d'ailleurs, l'esprit un peu complètement ouvert du label de son père, Pierre Barreau, Sarah Vava. Et donc ce mélange de jazz, de choses complètement incongrues.
0: XP, comme on disait, comme on dit maintenant
2: d'ailleurs. Ouais. Après, on n'était pas vraiment très expérimental. Si, ça l'est vraiment, mais disons que c'était un peu hors de commun, mais c'était pas. C'était pas forcément bruitiste, c'était un peu dissonant.
0: Dispop, parce qu'il faut appeler ça. Du dispop. Dispop. Dispop. Pas mal ça. Enfin, bon, Rajibus, vous voyez ça comme ça, un peu comme les Residents. Là, il y avait le côté enfantin, pop, mais on sent bien qu'il y avait, on sent bien que c'est pas que ça. Il y a un truc en arrière-fond derrière qui montre que c'est. Voilà, qu'il y a un second degré. Voilà, mais c'est pas kitsch quoi, vraiment c'est quelque chose qui était, le premier degré est écoutable quoi, c'est comme ça qui était bien.
2: Bah on voulait, on a un bagage punk, do-it-yourself, donc on voulait mettre ça dedans quand même.
0: D'accord.
2: Et bah, un truc quand même, pour un peu pervertir un peu les jeunes générations.
0: Sure. Et donc 96, et vous avez toujours été au même endroit, ou pas?
2: Écoute, quand on vient rentrer, ce truc avec Rajibus, on a sorti un disque sur Sarava, et après ce moment-là, il voit bien que moi j'organise déjà des concerts aux instants chagrés, à cette époque-là, avec une association qui s'appelait Orti, enfin c'est un fanzine qui s'appelait Orti, et il y avait un Orti Show. Et j'ai déjà en contact avec le distributeur qui s'appelait Amanita. Je distribuais déjà des disques et des livres dans les concerts. On récupérait les des artistes qui jouaient, et puis on avait d'autres trucs, mais il y en a des débuts comme ça de réseau qui se faisaient. Donc Benjamin avait vu ce truc-là, il avait envie de faire quelque chose lié au Japon. Moi, il voyait que j'étais bien déjà impliqué dans la scène, dans le monde.
0: Il faut rappeler d'ailleurs qu'il y a pas toujours les trucs de contextualisation, c'était, il n'y a pas internet, donc tout se fait soit par mail, genre des photocopies de listings qu'on demande et qu'on reçoit par l'enveloppe, ou des quelques magazines, ou quelques magazines style Forced Exposure, ou dedans on utilise ces revues avec les pubs, avec les publicités, on est des piotres, quoi, on est des photos pour récupérer les noms de groupe et tout le monde.
2: Les fanzines, c'était vachement important, le réseau, moi j'ai toujours traîné beaucoup à l'époque au parallèle. Parce qu'il y avait déjà le regard moderne, attends, je suis perdu. Oui, déjà le regard moderne. Et donc, voilà, s'il y avait ces endroits-là, vous pouvez avoir des infos, des. De toute façon, moi, je garde toujours cet intérêt pour les publications faites à la main, papier, etc.
0: L'une des particularités de Bimbo par rapport à beaucoup d'autres magasins de disques, et je pense que ça fait partie de la réputation street credibility, on pourrait dire, non mais, qui était, tu peux déposer des trucs, ils te font pas du dépôt, ils te les achètent et après ils se débrouillent quoi, donc t'as pas à revenir, t'as pas à faire des coupons de reçu, qui quand t'es musicien ou quand tu fais des petits bouquins, des trucs comme ça, qui te font souvent plus compliqué de revenir avec le truc, de demander si ça a été vendu ou pas, et ça c'est vrai, parce que ça c'est quelque chose qui, même encore de nos jours, n'existe. Enfin, ça existe presque plus ce principe-là, entre dépôt ou achat, quand on démarche les magasins, ça donnait un truc fort, quoi, et qui fait que ça vous permettait d'ailleurs d'avoir en stock des choses qui pouvaient être vraiment très très anciennes, introuvables, même des musiciens eux-mêmes, je pense, je sais pas, des labels comme Gold Sounds, ou Moi je me rappelle, j'avais dans la caisse de Bilbo, il y avait une boîte à chaussures avec des CD genre en solde, de trucs à 2 euros, et des choses qui venaient de Suède, Rats with Wings, je me souviens, ou des trucs de Norvège ou d'États-Unis, rien que pour le trajet, c'était déjà, tu voyageais déjà quoi. Et enfin voilà quoi, il y a des genres de choses comme ça vraiment.
1: Après sur l'histoire des dépôts, il faut quand même dire déjà qu'il faut avoir les moyens d'acheter des trucs. Donc ça, on a eu à un moment donné, au départ, on a fait comme tout le monde, on a commencé par des dépôts parce qu'on n'avait pas d'argent, mais à un moment donné, il y avait un petit peu d'argent qui rentrait. Alors je ne sais pas si tu te souviens, mais nous, on n'est jamais mis discours, ça ne marche pas. Enfin, c'est pas qu'on était riche, mais c'est notre truc, on n'avait pas ce discours, alors là, c'est galère, comme on peut voir souvent. On essayait de faire en sorte que ça se passe. Et après, il y a une différence en fait. Quand quelqu'un vient t'amener un truc en dépôt, tu le prends en dépôt, tu l'achètes. Si tu l'achètes, c'est que tu vas le vendre. Enfin, c'est ton.
0: C'est nécessaire, c'est vital.
1: Tu l'as gagné, maintenant c'est pas pour rien. Alors que le dépôt, tu fais oui, puis tu mets par terre, là, pas de la caisse, et puis t'en as rien à foutre. Le gars, il perd son dépôt. Moi-même, j'ai fait des dépôts de production à moi et je vois bien ce que c'est. Le bon dépôt, il y a des chances sur que tu perds, mais c'est galère à gérer. Pour la boutique, c'est galère à gérer. Gérer tous ces bons dépôts, machin. C'est chiant pour tout le monde, mais voilà, après, il y a quand même une histoire d'investissement pas évident.
0: La Bimbo Bank.
1: Il y avait effectivement une histoire de soutien. De soutenir des artistes aussi qui. Enfin, je pense pas. Les Alan Silva, enfin les gens qui venaient, Arthur Doyle, des gens comme ça qui venaient, qui sentaient qu'ils étaient un peu dans la galère. Pas de soutenait, en achetant, on avait un double truc. Il fallait les vendre, si on ne vendait pas, c'est pas grave, c'était important si ces gens-là continuaient à faire des trucs. C'était une façon un peu de donner un coup de main, quoi.
0: Tu peux nous raconter des anecdotes? Je sais que par exemple il y avait des acheteurs fous, enfin moi je me rappelle des acheteurs fous, des particularités, parce que déjà que Bimbo était un magasin particulier, donc ça engendre presque obligatoirement des acheteurs particuliers. Est-ce que tu aurais 2-3 anecdotes là-dessus?
1: Moi je me suis toujours considéré comme travailleur social, de toute façon je pense qu'un bon disquaire doit faire un peu... Surtout si tu es spécialisé dans les visites tordues et les trucs vendables, extrêmes, où les gens mettent leur trip dedans, forcément ils aiment bien discuter, parler de leur vie, etc. Moi je tiens bien sûr à faire une spéciale dédicace à Jean-Claude Monod, parce que la rencontre avec Jean-Claude, ça a été très important.
0: Soit qui venait avec la pile des nouveautés, donc c'est trop, il y a beaucoup de choses, genre imaginons 100 disques, et un par un, il les jouait, alors ça pouvait durer 10 secondes, comme ça pouvait durer 2 minutes, après il tombait la chanson, il disait ça je prends ça non, ça oui, ça non, quoi, ça c'était. J'ai assisté à une séance, donc ça c'est un truc qui m'a beaucoup impressionné de voir ce truc-là, ça c'est un truc fantasmant un peu, même pour côté acheteur en triant. Ce genre de disposition, quoi, voilà. Et ça, c'est pareil, ça, c'est des choses qu'on doit trouver ça aujourd'hui, quoi. Je ne veux pas faire un truc mélancolique et tout, mais n'empêche que c'est des dispositions, comme tu dis, magasin particulier, donc d'échanges, même si c'est des réseaux, c'est effacer des trucs d'argent. Ça engendre notamment des choses beaucoup particulières aussi dans les rapports humains.
1: C'est clair. Mais je veux dire, s'il n'y avait pas eu Jean-Claude Monod, on n'aurait pas eu cette liberté, je pense. Comme on savait que Jean-Claude... Alors, il y a un truc, c'est que moi je savais exactement ce qu'il aimait, je connais très bien ses goûts. Donc je savais qu'il y avait un truc, c'est pas parce que c'est expérimental qu'il va aimer, il y avait des trucs qui supportaient pas, je savais exactement ce qu'il fallait éviter, mais moi je prenais l'avantage d'écouter tout et de dire ça, c'est intéressant, ça, non, c'est trop classique, machin, ça m'emmerdait. Et le fait qu'ils prennent, quand j'ai quelqu'un qui m'a amené à une production expérimentale, j'ai écouté, j'ai dit ça, Jean-Claude, ça m'intéresse.
2: Déjà j'en ai un que je peux acheter, que je vais revendre.
1: Du coup ça permettait d'acheter le deuxième, tu vois. Et de se dire, j'en prends deux, j'en vends un sur le deuxième. Ça permettait de tester des choses, je pense que si on avait pas eu Jean-Claude, on aurait été plus frileux financièrement là-dessus.
0: Il y avait d'autres gars comme lui où c'était... Par exemple, j'ai un souvenir de Keiji Aino qui est venu, qui a testé, je crois, le premier jour-là. Oui, j'étais là ce jour-là.
1: Ça s'est très mal passé. Parce qu'en fait, il y a eu plusieurs fois qu'il avait joué à main d'œuvre, un solo, je crois. Et j'avais discuté avec Keiji Aino, toujours accompagné d'un esclave. Je sais pas si c'est la pression, qui porte ses disques sur lequel il peut gueuler et tout ça. Et donc là, j'ai discuté avec un esclave de moment qui vendait des disques au stand. Et je lui ai dit, je suis Motoa, on se connaît avec Giano, parce que j'avais rencontré au Japon avec PSF Records, tout ça. En fait, moi, quand je faisais des voyages à Japon, j'achetais directement au label, notamment Ikizumi de PSF Records, qui avait une boutique qui s'appelait Modern Music à Tokyo. Modern Music, c'était... C'est pas celui qui est un peu en caverne, c'est pas celui-là, non.
2: Ça a fermé parce qu'il est décédé, mais c'était une boutique, il fallait monter au premier étage. T'avais juste un signe dans la rue, sur une fenêtre fermée, il y avait un espèce de sticker qu'il fallait repérer. Donc moi je voulais acheter des disques de PSF, et là je voyais qu'il y avait plein d'indices du label. Et je propose au gars, si vous voulez, vous passez demain à la boutique, je vais acheter des disques, j'ai l'habitude de travailler avec Ikizumi. On se met d'accord. Il est OK, je pense qu'à ce moment-là on parle de prix, mais je lui dis, voilà, j'achète ces disques-là à machin, j'achète ce prix-là, je joue la transparence, c'est possible que j'achète le même prix, comme ça on va faire le même prix tout le temps. Il passe le lendemain, on fait le deal, je lui achète plein d'indisques, et à un moment donné, on avait des petits bureaux là derrière, et Ainova va se rendre compte du fric, quoi. Parce que du prix que j'ai acheté des disques, et là il n'est pas du tout d'accord avec ce que le gars a dealé, il a pris sa canne, il a tapé dans le meuble des disques, il était super énervé, quoi. J'ai compris, j'ai dit, qu'est-ce qui se passe, et du coup après là le type était dans une situation, enfin tu vois, il se fait engueuler, on est obligé, alors on a renégocié les prix, c'est un peu la honte pour lui, quoi. Moi j'étais là, bon c'est pas grave, je vois bien que c'est pas, il y a eu un malentendu, mais on va, mais pour un Japonais c'est un peu dur, quoi, comme si tu avais la face. Donc ça c'était, et puis après on s'est revu avec Janet quand il est venu jouer à Sony Protest, on a rigolé, on a écouté Albert Marquer ensemble, enfin voilà, c'est passé, c'était une époque où il était bon, je sais pas.
0: Il cherchait du psyché, moi j'ai le souvenir du psyché français sans savoir, du psychédélique français. Et avec la différence de ce que les Japonais entendent par psychédélique, et en France c'est pas la même chose, quoi. Et il y avait cette espèce de c'était assez étonnant de vous faisiez écouter des trucs fin 60, 60,
1: Futura,
0: ça correspondait pas du tout à ce qu'ils imaginaient. J'ai un souvenir de ça, marrant, sur parce que le psychédélique japonais PSF, en fait, c'est tardif, c'est un revival, en fait, le psychédélique japonais, à part Rallies, à part quelques groupes, Yellow, Rallies, qui sont assez mélodiques, mais le truc un peu, comment il s'appelle,
2: Eyes,
0: tout ça. Le groupe avec le batteur Tetsuya.
2: Les Ruins. Ah non, Fushisusha.
0: C'est son premier album, c'est 90, quoi. Donc c'est presque, c'est vraiment un revival par rapport à l'ensemble. Bref. Ils sont tout le monde fâchés.
2: C'est ça. Ouais, après, dans les clients, il y avait une rencontre aussi assez importante qui a été avec Jean-Noël Cognard, qui a fait le Block Restore, parce qu'en fait, c'était un musicien qui avait joué aux instants chagirés dans les années 90, je crois, avec son groupe Quattle. Et en fait, on s'est rencontrés, il était vachement intéressé par les trucs. Lui, il avait un moment de jazz, free jazz, des choses comme ça, il était tombé sur Caroline et Mambo. Et là, il y a eu un choc, quoi. Il s'est rendu compte qu'il y avait des trucs comme ça avec des pochettes FM1, avec des musiques complètement. Je comprends rien du tout ce qui se passe, qui joue quoi. Du coup, ça a ouvert une porte et il y a eu à Mambo en fait que nous on était à fond dedans pour ça. Donc on a bien sympathisé. Il avait envie de faire de la musique, il avait envie de produire des disques. C'est un type qui a un job bien établi et qui a envie de se payer ça pour découvrir des trucs et produire sa musique. Et du coup, on l'a aidé à monter le label, on a fait des co-productions ensemble. Sur ce premier groupe, on lui a trouvé des musiciens pour jouer. Il y avait un groupe qui s'appelle Salmi Gondi.
0: Salmi Gondi, je me souviens des possibles.
2: On jouait à Salmi Protest. Et mais du coup, voilà, ça a été une collaboration sur les disques. Pareil, un client assez important. Qui achetait beaucoup de choses, qui était curieux. On va dire qu'avec Jean-Claude et Jean-Noël, c'était deux jeunes gens. On avait un truc qui tournait déjà bien.
0: C'est assez dingue, c'est cool. Donc c'était un label, vous aviez fait un label, vous avez fait quelques trucs avec quelques vinyles, de Bombo, Tower Records, c'est ça.
2: On a fait de Tower Records.
0: C'était souvent des partages avec d'autres prods.
2: Ouais, justement, avec le Block Restore, on a fait le France.
0: Ah voilà, c'est ça.
2: Le premier France, là, qui était... Alors il va être sur Trapparente, qui était donc un autre label qu'on faisait, mais qui était plus sur de la réédition, du coup. Donc ça rentrait pas vraiment dans le cadre du... c'est un groupe actuel, donc on s'est dit que c'était plus logique que ce soit sur...
0: D'ailleurs, Il joue le 5. Avant-dernier jour. France. On a commencé la première émission sur
2: ce groupe. J'ai entendu parler.
0: Pas beaucoup de temps pour les choses qui tristent, comment donc toute la montée, pourquoi ça s'est fini à un moment ça s'est arrêté quand
2: ça s'est arrêté en 2013 et en fait c'est tout con, j'étais en association. Le statut était vraiment adapté à l'activité, parce que au départ c'était donc vraiment une association avec des expos, avec des artistes, un truc multi, il y avait la boutique, il y avait plein d'autres trucs autour, et puis la boutique a pris le dessus quand même, c'est devenu l'activité principale. Du coup ça n'avait pas de sens d'être en association, parce qu'on était assujetti à l'impôt, on n'avait aucun droit de découvert, enfin ça n'avait pas de sens. Donc l'idée c'était de passer en société, j'avais commencé à faire les démarches avec ma comptable. Et pour ça il fallait que notre bailleur nous fasse un nouveau bail, parce qu'on était en bail précaire renouvelable tous les ans. Et quand j'ai commencé à demander un bail commercial, pour l'histoire, quand on a démarré, il y avait Sarava aussi qui était dans le même immeuble, le propriétaire connaissait bien tout le monde, ça se passait bien, etc. Quand il est mort, sa femme a repris le truc et a filé ça à un gestionnaire. Et du coup, là, c'est devenu des rapports pas tout sympa. Comme on peut imaginer. Donc c'est là où on est passé en bail précaire, on était en assaut, ils pouvaient nous virer tous les ans, mais bon, tout se passait bien, on était bien éveillé, etc. C'était pas trop le bordel. Et en fait, à partir du moment où on a commencé à demander un bail commercial, je sais pas exactement ce qui s'est passé, mais ils sont venus, la famille est venue visiter, ils ont souvenir qu'ils avaient ce bien dans Paris, ils peuvent voir plusieurs trucs. Ils se sont dit, ah tiens, il y a ça. Et donc ils sont venus voir le truc. Et donc, au départ, on a accepté une visite comme ça pour prendre contact. Et en fait, ils sont venus repérer le truc pour pouvoir le récupérer pour le fiston ou le nœud. Et c'est fait que 6 mois après, enfin quelques semaines après cette visite, on a reçu un courrier qui nous disait, alors que toi, il répondait plus à nos sollicitations par rapport au bail. Et là, on a reçu un courrier, c'était voilà, vous avez 6 mois pour partir, on met fin au bail. Et du coup, moi, j'étais en pleine préparation du Sony Protest, ça c'était genre, oula, catastrophe, qu'est-ce qui se passe? J'ai un peu laissé courir le truc et j'ai pas. Voilà quoi, on a essayé de trouver une solution. Après, financièrement, on était quand même. En 2013, c'est pas encore le retour du vinyle, ça va arriver, mais. Donc, on est quand même dans une période un peu compliquée financièrement. Il y a des erreurs, quand on parlait des achats aux artistes, on a quand même acheté beaucoup de choses. Et du coup, tout libre maintenant. Et qu'ils ne vendaient pas, et du coup, on n'arrivait plus à se payer. Il y a eu le départ de François, après il y a Denis Chevalier qui est venu donner un coup de main. Ça commençait à vraiment être critique, moi j'arrivais plus à me payer non plus. Enfin, donc c'est une combinaison de choses. Sur le moment, moi je serais mal pris d'être viré comme ça. Mais après, je me suis réfléchi, je me suis dit, bon, en fait, là, il y a un truc qui marche pas, qui marche plus, quoi. Un truc qui est financièrement compliqué. Et l'idée de retrouver un local dans Paris, avec les prix de Paris, pour faire un business non commercial. Parce que on vendait pas des PLD, des disques qui se vendent, on était sur des micros, trucs. C'était juste pas possible. Enfin, ça voulait dire qu'il fallait changer d'optique, quoi. Être dans un truc plus accessible, vendre des trucs qui nous intéressaient pas, mais qui se vendaient pour équilibrer, on n'avait pas du tout envie de faire ça. Et du coup, voilà, ça c'est un peu. Moi je sais pas qu'il y a la relève, j'attends la relève de Dototo.
0: Il y a des multi canons, enfin, pas la même chose, quoi, ça c'est sûr.
2: Après, enfin, moi,
0: 15, ça a fait 15 ans, quoi, enfin, plus maintenant, 18. De la durée, en fait, c'est une partie de
2: 17 ans.
0: 17, quoi, c'est pas rien.
2: Ouais, 17 ans, travailler samedi et.
0: Voilà, quoi, non, mais. C'est ça l'idée de relève aussi, c'est qu'à un moment où. Dans une logique capitaliste, ça aurait été d'avoir des employés, enfin, tu vois, qu'un truc. Le modèle. Ou alors une relève, quoi, ouais, une vraie relève.
2: Bah surtout, ce truc, c'est que quand t'es dans des activités comme ça, il y a un moment donné, tu viens blasé. Enfin, ça commence à être. Tu vois, il y a un truc qui est. Il y a des petites choses négatives qui prennent dessus sur beaucoup de choses positives. Et du coup, tu commences à y aller en faisant la gueule, t'as plus envie de ça, t'as plus envie de ça. Et c'est là que les boutiques deviennent chantes, les gens sont irascibles, sont cons. Enfin, donc ça, il y a ce truc-là aussi qui se profile et à un moment donné, c'est difficile, mais il est mieux de dire hop, hop, j'arrête, et puis il y a une nouvelle personne qui trouve un truc avec une nouvelle énergie, etc.
0: Mais ouais. Mais sinon tu vas peut-être vendre du stock bientôt, tu m'as dit.
2: Après moi je vends toujours parce que bien sûr les gens se sont peut-être imaginés que parce que j'ai arrêté Bimbo, j'ai vu la musique ou un truc comme ça. Mais en fait non, chez moi c'est un disquaire en fait. Je vis entouré de disques, de cassettes, de machin, un truc que je m'arrête pas. Mais bon, j'ai un peu moins de fric, je peux moins acheter. Je fais des échanges surtout. Mais je vends toujours des disques quand on fait des concerts à Sony Protest, c'est toujours un stand avec du stock, des choses nouvelles, des choses anciennes. Je produis toujours des disques, je fais toujours de la radio. Là, il y a une compilation qui vient de sortir, je vous en donne une d'ailleurs pour la peinture, qui s'appelle We Are the World. Tous des projets qui sont liés à ce qu'on fait avec Sony Protest dans les rencontres autour des pratiques de la musique, donc des personnes en. Difficultés psychiques ou en handicap mental qui font des projets de musique, quoi, plein d'un style différent, c'est vraiment super, c'est un double vinyle. Donc, moi, il y a un projet, il y a un bureau assez intéressant à Montreuil, on m'a proposé de venir faire un stand, je vais peut-être en profiter pour avoir plein de trucs.

0: Merci à vous.
1: C'était Franck de Bimbo. Remember.

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0: Bien.
1: Bonsoir, mes chéris, et bienvenue à Lapin Côte. Lapin Côte 88, Rancid Blood Test.

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0: Opération Kangourou. Et bla, et bla, et bla, et bla, et bla, et bla. Avec Monsieur l'Incroyant.
1: Bonjour.
2: Eh oui, allô.
0: Et Monsieur Charlot Manette.
3: Bonsoir.
0: Alors, Monsieur l'Incohérent,
2: oui.
0: Comment ça va?
1: Ça va bien depuis la dernière fois.
0: Ah, c'est vrai, hein. On s'en souvient bien de du dernier enregistrement. Hein.
3: Comme si c'était hier.
2: Ouais, c'est fou.
1: Alors que
0: ça nous reste en mémoire, alors qu'on a vécu plein de choses entre-temps.
2: Oh là, oh là là.
3: Semaine difficile.
1: Oh ouais. Là là là là là là, qu'est-ce qu'on a pu vivre entre nous.
0: Qu'est-ce qui vous est arrivé, vous?
1: Des tas de choses.
3: Ah, moi j'ai massacré le couloir de chez moi et je me suis fait engueuler par ma propriétaire.
0: Ah c'est, ça c'est dur. Hein.
3: Canapé
0: c'est dur.
3: Trop grand.
0: C'est pour ça que vous le viriez?
3: Ouais, non, c'est celui que je montais en fait. C'est celui qui était grand, l'autre était petit, donc en descente c'était bien.
0: Ah, vous avez eu les yeux plus gros que le ventre en fait.
3: Ouais, exactement.
0: Vous avez voulu un gros canapé, vous avez niqué complètement la cage d'escalier.
3: Exactement, et j'en ai chié une pendule pour le monter et j'ai déjà peur de mon déménagement pour le redescendre.
0: Ah là là.
3: Tu vois ?
0: Et vous vous êtes fait toper par votre propriétaire.
3: Ah, Claire, elle était dans l'escalier.
0: Ah ouais.
1: Aïe.
0: Voilà. C'est terrible. Hein.
1: Eh oui, des impondérables.
0: Mais on sait que les auditeurs ont aussi leurs soucis, leurs problèmes, mais nous ne sommes pas que des amuseurs non plus.
3: Non, nous
0: aussi. Sommes aussi des gens avec
1: nous
0: des vies et des problèmes.
3: Eh ouais, oui. Les affres.
0: Avant nos soucis. Oh, je vous parle pas de votre boulot. Hein.
1: Oh là, n'en parlez pas, s'il vous plaît. Alors, ouais. Mais notre bon fond revient à vitesse grand V et nous sommes tout de même des amuseurs publics. Colonel.
0: Oui, nous sommes aussi.
1: Carly, Charlot.
3: Oh bah écoute.
1: Hey.
0: Nous sommes aussi des amuseurs pudiques. Donc nous allons arrêter là toutes ces histoires qui font vibrer des
3: cœurs
1: sensibles.
0: des cordes trop négatives, je crois.
1: Ah.
0: On va plutôt faire dans la joie et dans la bonne humeur avec le cha-cha-cha, monsieur.
1: Oui.
0: Vous connaissez Caudry et ses cha-cha?
1: Eh bien, Caudry, cela me dit quelque chose.
0: Eh bien. Moi, je ne connaissais pas, je suis tombé sur ce disque sans pochette.
3: Le roi de la Caudry.
0: J'avais pas de renseignements et en écoutant, je me dis, oh, c'est drôle ce chanteur.
1: Sean Caudry.
0: Il a quand même un peu le même
3: Caudriole.
0: Ton. Le même ton.
1: Celui qui personnifiait James Bond sur les écrans.
0: C'est ça.
1: C'est celui-là, oui.
0: Le même ton que Boris Vian. Et en fait, apparemment, les morceaux sont signés pour les textes Boris Vian et il semblerait que ce soit Boris Vian qui chante aussi. Sous le nom de Caudry Cha-Cha-Cha, la mode du cha-cha de la fin des années 50. Et avec des textes très, très, très recherchés. Vous allez voir, ça va vous plaire. Vous aimez les textes. Hein,
1: oh là, oui.
3: Et ceux de Vian.
0: Les mots. Vian, il y a du bon, il y a du mauvais. Hein, mais il y a du bon aussi.
1: Il
0: hein.
1: Y a beaucoup, beaucoup de bon.
3: Mais non, c'est dans le mauvais qu'on voit qu'il y a du bon.
0: On a beaucoup l'habitude de d'écrier.
1: Il y a beaucoup de bon chez Vian. Hein.
0: Moi, je suis revenu. J'aimais bien en dire du mal quand j'étais jeune. Parce qu'on nous l'imposait à l'école.
1: Ah. Oui, c'était un peu, c'était un peu une vache sacrée.
0: Et après, avec le recul, il y a de bonnes choses.
3: Bukowski voilà. Est aussi bien dedans. Mais je parle pas à voir à Vernon Sullivan, l'écume des jours, tout ça. Je préférais, c'est plus sale.
1: Enfin, Vernon Sullivan.
0: Je vois pas trop le rapport, mais. Ah oui, c'est des mots. Ouais, on parlait mots.
3: L'écume des jours, tout ça.

0: Bon, j'ai un succès.
1: Attends, Vernon Sullivan, non, c'est bien. C'est bien Boris Vian.
2: Vous baisser un peu la musique. Oui. Là, parce que...
1: Mais,
0: voilà, c'est sérieux. C'est...
1: Et on tuera tous les affreux, mais avant cela, il y a eu « J'irai cracher sur vos tombes
0: voilà. ». Exactement.
1: Alors que « L'écume des jours » est paru sous le nom de Boris Vian. Voilà,
2: Voilà. Donc, Caudry Tcha-Tcha-Tcha, je n'ai pas pris de renseignements, mais voilà, les morceaux sont signés Boris Vian. Pas tous, mais un peu. Et puis, et d'autres noms. Constantin, enfin bon, il y a des reprises, c'est du Tcha-Tcha. Mmh. C'est un disque thématique sur le Tcha-Tcha, pris un peu à la rigolade. Le morceau que nous allons entendre s'intitule « Inopinément ». Vous voyez déjà que c'est un titre... qui fait pas très dans le côté tcha-tcha justement, mais c'est fait exprès je pense. Et l'enregistrement est très sympathique aussi avec beaucoup d'écho et tout, c'est sympa. Et ça sera suivi d'un truc italien avec Enzo Gallo, c'est un petit orchestre, un quatuor ou ouais, quelque chose comme ça, à la Marino Marini, à la Carozone un peu, qui reprend un peu le même répertoire d'ailleurs de chansons napolitaines des années 60 avec de la guitare électrique et de la chambre d'écho. Enzo Gallo, Butta la chiave, c'est un morceau aussi où intervient la guitare qui parle, vous savez, cette mode dans les années 50 où on faisait parler les guitares. La guitare fait... Oh, tais-toi la guitare.
0: Mais non.
2: Voilà. Bah, vous avez compris.
0: Moi, j'aime bien quand elle parle.
2: Caudry Tcha-Tcha, inopinément. Pour une cauderie, c'est une sacrée cauderie, vous allez voir. Et Enzo Gallo, Butta la chiave, sur un 25 cm, la voix de son maître.
1: Il faut juste rappeler que Boris Vian aussi a beaucoup écrit pour Henri Salvador.
2: Oui, avec.
1: À l'époque, Roll Mops, Henry Corning, etc. C'est quand même extra. Hein. Oui. Une chanson comme Je peux pas travailler, c'est un chef-d'œuvre. Enfin, là, je suis sérieux, extra. Voilà, c'est tout. Caudry Tcha-Tcha, inopinément, c'est parti.

0: Inopinez.
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0: 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Oh, grazie Lubilda, grazie.
1: Bestial.
2: La guitare qui parle, on pourrait faire une émission spéciale. Petite émission spéciale, parce que j'ai avoir 6 ou 7 morceaux. Donc, il faudrait parler beaucoup ou alors...
3: Je pense en avoir 2 ou 3.
2: C'était l'exubérante Enzo Gallo.
4: Au Gallo.
2: Ça veut dire exubérant.
3: Ouais,
4: tout à fait.
2: C'est
3: vrai.
2: C'est tiré de Tutta l'Italia, un disque 25 cm de chez La Voix de son Maître, volume 2. Et je l'ai en plusieurs exemplaires, mais j'arrive jamais à trouver le volume 1. Je crois que vous l'avez parce que je vous l'avais proposé mon double et
3: vous m'avez
2: offert. Ah, oh, je vous l'ai déjà offert. Bah, j'en ai un autre alors.
3: À moins que ce soit Julius Le Robert.
2: Oui, enfin, en tout cas, on trouve facilement le volume 2, mais le volume 1 m'est encore inconnu.
3: C'est une très belle pochette.
2: Oui, avec un dessin où ils sont dans une charrette tirée par un cheval et il y a un monsieur en vélo avec des moustaches en guidon de vélo. Ça tombe bien quand vous faites du vélo. Il ne faut pas
3: avec
2: se tromper.
3: Un dessin extrêmement stylisé. Et...
2: C'est bleu, la pochette est
3: mais
2: bleue.
3: C'est de toute beauté, avec un chariot, comment dire, qui est décoré.
2: Rafraîchissant. Les musiciens sont dedans, comme pour le carnaval.
3: Voilà, tout juste.
2: Voilà. On va passer à un truc différent. C'est Clyde Borley. Clyde Borley a un disque intitulé « Musique en 5 dimensions ». Clyde Borley et ses percussions.
3: Oui, donc Clyde Borley et ses percussions.
2: Ouais, il a fait ce disque avec Léo Clarence. Vous connaissez Léo Clarence
3: oui,
2: qui
3: Léo
2: œuvrait déjà dans les années 50.
3: Dans Dactari.
4: Dans la crème.
2: Dans les années 50, dans le côté exotique, exotica, mambo, cha-cha, et musique inquiétante de la jungle avec des clavecins et des petites flûtes discordantes. Il faisait déjà dans l'exotica, Léo Clarence. Et là, avec Clyde Borley, il a réitéré, mais plus tard, dans les années 60, avec ce genre de disque où on apprend le nom de tous les micros qui ont servi à l'enregistrement, vous savez. Alors ça pourrait vous intéresser.
3: Ça, c'est genre plus pour Charlie. Ça.
4: Ah, je veux bien regarder la pochette, du coup.
2: Alors, le Telefunken Neumann type U47, U47P, le U67, l'Altec 639, le RCA 44BX, etc. Alors, il y a tous les noms des musiciens.
3: Là, c'est comme si on m'offrait des vins. De...
2: Les musiciens sont tous crédités aussi. Alors, il y a Paquinet, au trombone, il y a toute la crème des jazzman qui ont œuvré dans la variété française.
3: Roger
2: Parce que
3: Bourdin.
2: Clyde Borley, c'est français, je ne sais plus le pseudo de qui c'est, mais, ouais. Mais voilà. Et donc, c'est un disque franco-français et le morceau que nous allons entendre, c'est Afromania. Je l'ai choisi exprès pour Charlot parce que je sais qu'il va aimer ce genre d'ambiance. Voilà.
4: C'est vrai que c'est quand même rare en lisant ça qu'on ait toute la chaîne hein, en fait sur quel magnéto ça a été enregistré. Etc.
2: Ah, il y a des disques commandes, ils font ça aussi, ouais.
4: Ouais.
3: Il y a même des schémas explicatifs.
2: Il y a même des schémas avec l'endroit où sont mis les musiciens puis le nom. Ouais,
4: c'est cool ça.
2: Oh, c'est intéressant, oui. Enfin,
4: ça me passionne.
2: Ça frime, quoi. Vous montrez ça à des jeunes femmes qui n'y connaissent rien.
4: Ouais,
2: elles sont impressionnées.
4: J'ai mis un carbide 14 sur ma 103 SP. Je tire le pot à dos dans les montées. Et,
2: tuning. Afromania, Clyde Borley. Ça sera suivi de Lorenzo González, Historia de un Amor, un classique par un chanteur qui chante bien sur un 45 tours Odéon. C'est une séquence exotique.
1: C'est y part.

0: Lorenzo González, élu meilleur chanteur de l'émission avant même que l'émission soit finie.
1: Oui, ah,
2: c'est
1: alors,
2: clair. On a juste été tous chose, séduits.
3: Juste une chose, c'est pas Speedy González, c'est Ramolo González.
2: Ah, c'est clair.
3: Mais
2: ouais, ça c'est...
0: Oh, c'est bien, encore une blague, j'ai pas besoin de faire. Alors, c'était pour détendre l'atmosphère après l'inquiétant Afromania.
3: Alors là, moi,
0: c'était
3: je veux
0: vraiment
3: dire,
0: l'affreuse mania. Ça foutait la trouille. Hein. Bah, c'était pour vous. Hein.
2: Bah, je kiffe quand on a la trouille. Alors,
3: je vous tire mon chapeau quand même parce que c'était extra.
0: Ouais, ouais. Et il y a d'autres morceaux super. Il y a même des reprises.
2: Allez, reprises.
0: Non, mais il y a deux, trois créations comme ça. Et il y a Rose de Picardie, vous voyez. Il y a Fever, il y a La Valse des Lilas. Enfin, il y a des morceaux qui, on pense que ça ne va pas être terrible, et c'est quand même bien. Il faut dire que quand on voit l'équipe qui s'est employée à enregistrer ce disque, c'est du sérieux. Hein.
2: Non, ah bah de toute façon quand on a la playlist du matos
0: et c'est à l'époque où quand on
3: enregistrait Gatefold,
2: ça sort,
0: c'est une époque où quand on était derrière des tables de mixage et tout, on était en chemise cravate monsieur et pas en t-shirt débraillé comme maintenant. Hein.
2: Ah qu'est-ce qu'il a mon t-shirt hein.
0: Non il est propre.
2: Oui il est propre.
0: On voit qu'on a descendu un canapé quand même.
3: Il y a vraiment du il y a vraiment du Bollinge. Il y a Raymond Guillot.
0: Ah il y a Claude Bollinge.
3: Il y a Jos Pacelli.
0: Oui il y a Bazelli.
3: Il y a Charles Verstraet.
0: Paquinet je crois au trombone.
3: Michel Paquinet
0: au trombone.
2: Les rois du Grand Blanc.
0: Il y a du vibraphone aussi.
3: Alors Armand Molinetti à la batterie.
0: Ah Molinetti qui a enregistré des rocks super.
3: Jean-Claude Casatsu.
0: Casatsu qui deviendra directeur de l'opéra de je ne sais quoi par la suite. Voilà à quoi il s'amusait quand il était jeune.
4: Et je suis impressionné.
0: Impressionnant.
4: Ah, moi je suis impressionné.
0: Enfin, en fait, c'est plein de musiciens en fait.
3: Je ne parle pas, il y en a d'autres encore. Il y a Fred Thomas, enfin bref. Donc Clyde Borley et ses percussions, Afromania.
0: Musique en 5 dimensions. La pochette, c'est une note en fonte. Une croche en fonte qui doit faire 3 kilos, qui tombe sur une vitre et qui éclate la vitre.
3: Oui, voilà.
0: Ah, voilà.
3: Donc une réussite, et on sinon, peut dire une réussite,
0: c'est un
3: 5 étoiles.
0: Ouais, qui a été acheté à Music Shop, le gramophone Platten de la ville de Sint-Pieter-Nierfnoch à Gent, en Belgique. C'est en flamand.
2: C'est les gants en daim d'ailleurs.
3: Des gants.
2: Ouais.
3: Alors après Clyde Borley, Lorenzo González,
0: Jewel Atkins avec son tube The Bird and the Bees qui sera repris par Johnny Kidd et les Pirates plus tard. Et c'est un original, c'est américain, je crois. Et c'est très bien, super rythme, super tube. Enfin, si vous le connaissez pas, c'est pas un tube pour vous, mais ça va le devenir. Et ça sera suivi de Gary Lewis et des Playboy Hard to Find. C'est un disque pas facile à trouver.
3: Gary Lewis, c'est le Merci Beat, non? C'est peut-être pas le même.
0: Non. Là, on reste dans la musique américaine instrumentale, pas surf, mais quelque chose comme ça.
3: Mmh. Ouais. Et Jewel, c'est bijoux alors?
0: Ouais,
2: exact. Ça, je confirme.
0: Jewel Akins, mais Jewel au pluriel, mais là, lui, c'est Jewel, c'est son prénom. C'est un bijou. Donc, c'est Bibi Akins, les oiseaux et les abeilles.
3: L'impatience est à son comble. Jewel Akins, The Birds and the Bees. 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
0: Bisous à tous.
3: Et ça chauffe du tonnerre de Zeus.

0: Gary Lewis et ses Playboys Hard to Find, un disque que vous ne réussirez pas à trouver.
1: Il y en a qu'un.
0: Il est là. Et avant, Joe Elkins, The Birds on the Bees on the Flowers on the Trees, du Jonathan Richman avant l'heure. Voilà, c'est avant l'heure, oui, c'est bien. Et sinon, parfait. On était en pleine comparaison entre la littérature de... Je ne sais pas pourquoi Charlot nous amène là-dessus.
1: Parce que je suis
0: entre
1: pas un
0: Boris
1: grand...
0: Vian et Bukowski.
1: Ouais, je ne suis pas un grand lecteur, donc forcément...
0: L'un qui jouait de la trompette, l'autre se faisait souffler dedans.
1: Ouais, voilà.
2: le mauvais.
0: Je ne dis pas lesquels.
1: Mais c'est tout à fait ça, en fait.
0: Enfin, vous parliez sexe et...
1: Bah, les mal-aimés, les côtés un peu loser, le côté, voilà, bon, mais j'ai pas lu grand-chose dans ma vie, donc forcément, mes comparaisons, toi.
0: Mais vous avez lu les livres ou juste le quatrième de couverture ?
1: Non, je crois que j'ai, franchement, j'ai lu la préface.
0: Ah, bah c'est bien.
1: Je me suis arrêté là.
0: C'est un bon début.
1: Après, les fiches résumées de mes camarades de classe.
0: Ah oui, c'est bien de...
1: Ouais, bah écoute, fiches, allons au plus court.
0: Au moins, ça servait à quelque chose, quand même.
1: Exact.
0: On continue ou on arrête là ?
2: Oui, ben on continue, alors... Il me semble que nous nous acheminons vers une petite séance blues.
0: Eh oui, un peu blues, ouais. Bluesy quoi. Avec Undog Taylor, un drôle de 45 tours jump que m'a offert l'ami Big Joe, gentiment, que je remercie encore. Big Joe, c'était un chroniqueur de l'opération Kangourou au siècle dernier, qui était spécialisé dans le rock'n'roll français d'avant Johnny Hallyday.
1: Ah bah ouais.
2: Ah, parce qu'il y a eu du rock avant Johnny.
0: Eh oui, monsieur. Désolé de vous décevoir.
2: Je peine à le croire.
0: Désolé, mais c'est comme ça. C'est la vie, monsieur. Il faut des fois avaler
2: des
0: hors-d'œuvre. Undog Taylor, il joue de la guitare quand il est déjà assez vieux. Il a 6 doigts à une main, mais il s'en sert pas. Il s'en sert pas des 6, comme Django Reinhardt. Et dans les années 70, il a sorti des disques qui ont marché du tonnerre de Dieu. Ça, chez moi, déjà, et puis chez des amis.
2: Oui, par exemple chez moi aussi.
0: Ouais, chez vous aussi, ouais. Donc, et il jouait surtout d'une guitare un peu saturée avec un bottleneck et un son très...
2: Très grande vivacité.
0: Très, très particulier. Et très, très jouissif.
2: Oui,
0: Du blues festif, quoi, en gros.
2: Absolument.
0: Yop la boum. Undog Taylor Take 5 sort un 45 tours jump et Joe Tex, c'est autre chose. Je viens de redécouvrir il y a quelques jours Joe Tex avec le Monkey's Uncle. C'est un 33 tours Pickwick, un 33 tours qui coûte pas cher. J'ai poussé le curseur vers le haut. Vous pouvez dire quelques mots avant que j'envoie
2: le disque.
0: Alors,
2: juste pour vous dire que l'opération Kangourou travaille sans filet, donc nous n'avons aucune note. Donc, nous faisons appel à notre mémoire plus que défaillante pour entretenir la conversation.
1: Je confirme.
2: Voilà.
1: Sous l'œil de l'huissier.
2: Et voilà, il fallait que ce soit dit, parce qu'un jour ou l'autre, la supercherie eût été éventée et nous eussions été gros gens comme devant.
0: Ouais.
2: Voilà, je tenais à le dire. Alors, sans plus attendre.
0: Super chérie.
2: Et puisque c'est extra, Undog Taylor, Take 5, suivi de...
0: Donne-moi 5.
2: L'extravagant Joe Tex, Monkey's Uncle. C'est parti. Ouais!

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0: Jotex, Monkey's Uncle, et avant c'était Undog Taylor avec Take 5.
1: Les singes ont des oncles.
0: Ouais. Ah ouais.
1: Ouais, bah écoute, pourquoi pas. Hein.
0: Bah, 5.
1: 5
0: ongles à chaque main. Ouais, on parlait du sixième doigt de Undog Taylor, mais c'était vraiment un sixième doigt sur une main, hein, en fait.
1: Mais Uncle, c'est plus oncle, et Nails, c'est les ongles.
0: Ah oui. D'accord. Oh, le traducteur nous induit avec plein d'erreurs.
1: Pour une fois, non, c'est pas ça.
0: On va passer à un truc qui va vous plaire, c'est Johnny Hallyday. Johnny Hallyday. C'est écrit. Ah, c'est écrit comme ça.
1: Regardez. Un grand intimateur.
2: Rock à Memphis.
0: Avec
1: un super
0: disque que j'ai découvert en cassette quand j'étais gamin. Et avec des textes de Mallory et de Long Chris qui sont superbes. Nous allons entendre le morceau Adieu Miss Molly. Oui, il s'agit de Johnny Hallyday. Hein. C'est juste que le lettrage fait qu'on a du mal à lire. Ouais, c'est combien? Ah oui, c'est moi qui ai mis. Ouais.
1: 700 non, balles.
0: 700 balles, ouais. Non, c'est moi qui ai rajouté. Il y avait une étiquette sans prix.
1: Quel voleur, ce colonel.
2: Le colonel, hein.
0: Non, mais c'est juste pour moi.
1: Non, mais ça, c'est le prix du cœur, c'est ça. Tu aimes Johnny, ça vaut moins 700 balles.
0: C'est pour moi, puis pour mes héritiers.
2: C'est notre 700. 700 sur 20, ça veut dire que c'est un bon album.
1: C'est énorme.
0: Adieu Miss Molly, avec ces quelques vers qui m'ont toujours impressionné. J'étais venu ici pour réparer votre télévision et je me retrouve au lit sur un volcan en éruption.
2: Eh oui.
0: Et bah, tout l'album est comme ça, hein. Les textes de Mallory sont superbes.
2: Bukowski peut s'accrocher. Hein.
0: Ouais. Et ça sera suivi d'un truc que j'ai découvert un peu plus tard, c'est Robert Gordon, qui était un mec qui faisait du rock'n'roll à l'époque punk.
2: Avec le guitariste Link Wray.
0: Avec Link Wray.
2: Ça c'est 77 ou 78.
0: Ouais, 77, ouais. Et voilà, c'est l'avance Stray Cats. Et voilà, c'est bien. C'est un disque que j'ai toujours eu. Bah, on peut dire c'est le premier disque que j'ai volé. En fait.
1: C'est un peu gay derrière, non?
0: Ouais. Hein? Bah, c'est
1: joyeux.
0: Franche camaraderie.
1: Ouais, voilà.
2: C'est ce qu'on appelle une bromance.
0: C'est débardeur et chemise ouverte jusqu'au nombril. Mais bon,
1: sous un fond rose.
2: Le guitariste, rose. C'est Link Wray.
0: Oui,
2: Link Rumble Wray.
0: Un monument du rock'n'roll américain.
2: Oui, du
0: surf.
2: Du surf, garage.
0: Bon, rock'n'roll. Hein.
2: Rock'n'roll.
0: Ouais.
2: Eh bien, encore une
0: Dick,
2: voilà, petite sélection que nous pouvons dédier donc à Big Joe, hein, puisque là, c'est du Johnny et du Robert Gordon.
0: Ah bah oui, alors là,
2: ceci ne devrait pas lui déplaire. Ouais.
0: Adieu, Miss Molly.
1: Okay.
0: C'est super, vous allez voir, le texte est formidable.
2: On a hâte, on a toujours.
1: Morceau,
2: ouais.
1: Je vois son enthousiasme.
0: Et le morceau sélectionné de Robert Gordon, c'est The Fool. C'est un morceau de Lee Hazlewood.
2: Ah oui.
0: Il reprend des classiques de Billy Lee Riley, Flying Saucer Rock'n'Roll, Red Hot, et puis d'autres classiques du rock, on va dire. Et puis là, il y a un peu ce morceau qui est un peu différent. Voilà, c'était pour varier les plaisirs.
2: Allons-nous être emportés par The Fool? Et c'est bien possible. C'est parti.
0: The Fool, ouais.

0: Vous aimez ça, le rock, vous, hein ?
1: Ah oui.
2: J'aime pas le rock.
3: Grand titre.
0: Le rock Jean-Yann.
3: Exact.
0: Plus de quand il date
3: 77.
0: Le rock à Memphis ?
3: Il me semble, ouais. Puisque je suis allé voir...
0: 75.
3: Oh, j'ai perdu.
0: Ouais. Je savais bien parce qu'en 77, j'écoutais les Sex Pistols, j'écoutais plus Johnny. Je réécoute depuis.
1: Écoute les deux depuis.
0: Depuis que les Sex Pistols sont séparés, je suis retourné à Johnny. En fait.
1: Oui, il a fallu qu'en 78, il prenne une décision.
3: C'est un va-et-vient, disons.
1: Il a quand même attendu...
0: Le va-et-vient, j'aime bien, moi.
3: Ah bah écoute, quand c'est bien fait.
0: Ouais. Il nous reste du temps, là ?
3: Moins de 9 minutes.
1: Ah,
0: Ça fait deux morceaux plus un indicatif de fin, c'est génial. Voilà. On va pouvoir écouter Richard Hell. Alors, ça veut dire Richard, Ricky l'Enfer.
1: Ricky l'Enfer.
0: Chez Margerin.
3: Oui. Ouais. Monsieur Margerin.
0: Et Marc Arian. Marc Arian, vous le connaissez, Marc Arian ? Là, c'est un bon Arian qu'on va écouter.
3: Mmh. Très bien.
0: Parce qu'il y en a des mauvais.
3: Ah bah ça...
1: Mais il y en a des bons.
0: C'est le morceau Liberté.
3: On m'a toujours dit que j'étais bon à rien.
1: C'est comme Bob Blanca.
0: Voilà, c'est comme tout. Hein, excusez-moi, mais même chez Brassens, il y a des mauvais morceaux.
1: Oui, hein, c'est vrai.
0: C'est vrai. Mozart, non, mais Brassens, oui. Richard Hell. Alors, c'est un punk new-yorkais, vous qui connaissez bien New York.
3: Ouais.
0: Alors, il se prenait pour un poète un peu et il faisait de la chanson punk. Voyez.
1: Oui, un peu.
3: Et puis ça, le slam, ça vient des punks aussi.
0: Après, il a pris de la drogue et puis il s'est dit que c'était trop fatigant le rock. Alors, il a écrit des bouquins.
3: J'ai cru la drogue. La drogue, ça fatigue.
0: Oui, ouais, bah voilà, c'est ça. Du coup, ça donne
3: ça
0: plus envie de faire un groupe de jeunes. Quoi.
3: Ouais, ça rien, t'as bon à rien après.
0: Voilà, Richard Hell. Alors, là, un titre, vous êtes traducteur toujours ?
3: Je suis prêt.
0: The Kid with the Replaceable Head.
3: Ah, c'est le petit garçon où on peut remplacer sa tête.
0: Ah, voilà, d'accord. 33 tours celluloïdes.
3: Beau titre.
0: Donc, alors, poupée en celluloïde.
3: Ouais.
0: Ah, c'est on remplace sa tête.
1: Alors,
3: mais moi je suis le traducteur parfait, je traduis tout à l'envers.
0: Très bien.
3: Mais ouais, comme les autres.
1: Richard L, c'est probablement un pseudonyme.
0: Oui.
1: Mais il se trouve qu'en Alsace, il y a des Richard L.
0: Oui, c'est
1: mais
0: vrai.
1: Réellement. Et une fois, il y avait une notice nécrologique dans l'Alsace où c'était marqué Richard L, etc. etc. mais où il était nullement question de son passé dans les Voidods ou dans le Télévision. Donc, j'ai supposé, à juste titre, que ce ne pouvait pas être le même.
3: Mais tu as un bon jugement.
1: Parce que j'étais prêt à mettre sur Facebook RIP Richard L.
3: Grosse faute.
1: Mais non, ce n'était pas le même.
0: T'aurais dû. C'est extrait du deuxième album de Richard. Le premier étant super, le deuxième étant moins bien, mais quand même avec des super morceaux. Il reprend quand même les Troggs et les Kings.
3: C'est Darty.
0: C'est Darty.
1: C'est dit par Richard L et Marc Arian.

0: La liberté, c'est ça.
1: On n'a pas vu leur passé. On parle trop.
0: Macarian, liberté, 45 tours, Malatia. Eh oui. Alors, vous avez aimé?
1: Adoré.
0: La liberté. Vous avez aimé la liberté?
2: Ah, Macarian, formidable. Hein.
0: Voilà.
2: Wunder Barala, alors je réfléchissais, mais il me semble bien que je l'ai.
0: Ah,
2: alors je crains d'avoir prêté une oreille inattentive à ce,
0: Le texte est
2: à
0: super.
2: Ce masterpiece.
0: Quand son père l'attend avec un gros bâton alors qu'il a fait l'amour toute la nuit, c'est formidable.
1: Horrible. Horrible. Vivement que ça cesse.
0: Voilà, merci à toutes et à tous de nous avoir écoutés et supportés. Merci de nous supporter. Merci à Cohérent, merci à Charlot.
2: Mais de rien, ce fut un réel plaisir.
0: On se retrouve la semaine prochaine, l'année prochaine, pardon.
1: On était fort.
0: Voilà. Sinon, il y aura de la rediff, et puis il y aura plein de sites. Enfin, vous pouvez toujours aller sur le kangourou.populus.ch, il y a toujours plein d'émissions. Kangourou.populus.ch. Voilà, salut.
1: Ciao.

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Bienvenue dans Liminal, l'émission des luttes des eaux. Nous sommes en direct sur pinode.org en DAB+, à Mulhouse et à Paris. L'émission des luttes des eaux, sous licence Art Libre, faite avec du logiciel libre. Il est 13h et des paillettes. Et vous nous écoutez avec notre station radio installée à la croisée de fenêtres grande ouverte, on pourrait dire un objet de liminarité technique qui se situe à la frontière sans être dans les catégories délimitées par ces frontières. Voilà, nous reprenons notre fil de l'eau, notamment sur notre volet dans cette saison 2 qui concerne le sujet « Vivre et habiter en pollution au pluriel ». À l'allumage de cette émission, aujourd'hui, on va prendre notre temps, parce qu'on va être ensemble au moins jusqu'à 15h. Doucement et tranquillement, dans les bruits des oiseaux, des arbres, ou de la vie de la ville, motorisée ou non motorisée. Au tout début, en forme de préquel de cette émission, nous entendions un extrait d'un reportage de la chaîne RTLZ sur la vie et l'œuvre de la scientifique Rachel Carson. Cette scientifique américaine, biologiste marine, s'est très vite intéressée aux biocides. Les biocides sont les agents chimiques synthétiques utilisés pour les traitements, notamment dans l'agriculture industrielle et intensive. Vous pouvez penser aux pesticides ou aux herbicides. Et donc ces composés synthétiques chimiques sont utilisés pour anéantir du vivant, des herbes ou des insectes. Et Rachel Carson a publié en 1962 un livre nommé « Silent Spring », Printemps silencieux en français, qui a fait grand bruit, que certaines personnes nomment Bible de l'écologie. Rachel Carson, elle, est décédée en 1964 d'un cancer. Et dans les suites de ce livre, notamment aux États-Unis, c'est fomenté et actionné et activé un mouvement civique, un mouvement populaire qui a mené à des règles de régulation plus importantes sur le territoire américain de ces biocides et aussi à la création de l'Agence de protection de l'environnement, l'EPA, dans les années 70. Donc Rachel Carson n'a pas vu ça de son vivant. Mais il faut quand même rappeler et insister que les biocides, herbicides ou pesticides et d'autres sont des produits qui permettent à des industries de l'agrochimie de faire d'énormes bénéfices et que ces industries vivent et prospèrent sans scrupules, puisque on peut prendre l'exemple du DDT ou de l'argent orange. Beaucoup de ces produits chimiques synthétiques sont aussi utilisés dans des conflits armés comme au Vietnam, ou aujourd'hui, actuellement, le phosphore blanc et le glyphosate qui sont pulvérisés à Gaza et au sud Liban par l'armée israélienne qui commet un génocide. Il y a de fortes suspicions aussi que ce soit utilisé au Soudan par d'autres forces militaires. Nous verrons donc dans cette émission un focus sur un herbicide très spécifique en France. Il s'agit du prosulfocarbe. Alors, pourquoi cet herbicide et pourquoi le prosulfocarbe en France ? Eh bien, aux alentours de 1950,

autour du 4 mai de cette année, a eu lieu, dans le Loir-et-Cher, une réunion publique, le lundi 4 mai 2026 exactement, sur la commune de Bourset. C'était une réunion publique organisée par le tout récent collectif nommé Perche Vivant. La commune de Bourset, c'est au dernier recensement de 2023, 179 âmes vivantes, humaines, sur cette commune. Et dans ce terroir du Perche, l'activité agricole y prend une grande, grande place. Une étude avait été menée, notamment pour détecter la présence d'herbicides et de pesticides dans les jardins des particuliers et des particulières. Il s'est avéré que les concentrations et les chiffres du prosulfocarbe étaient très très élevés. Dès lors, des personnes ont décidé de se réunir et de prendre des décisions collectives face à ce vivre et habiter en pollution. Des pollutions qui sont d'ailleurs multiples sur ce terrain et nous en parlerons aujourd'hui avec Flora et Mélodie, qui sont toutes les deux membres de ce collectif Perche Vivant que j'avais contacté à la suite de cette réunion publique. L'une est habitante et possède des pommiers dans son jardin et elle a découvert, suite de cette étude, que ces pommes étaient très hautement chargées en prosulfocarbe, avec les risques de cancer, de cancéro, de reproduction et d'autres maladies dérivées liées à cet herbicide. Et la seconde est maraîchère bio sur ce territoire. On va donc discuter avec elle de comment elles ont appris la nouvelle, qu'est-ce qu'il s'est passé et comment s'est passée cette réunion publique, avec quelques surprises. Et en fin de discussion, nous irons voir et écouter un rapport d'actualité sur les pesticides et herbicides, notamment en Martinique et Guadeloupe, aux Antilles, où le sujet est très important aussi. Et nous reviendrons avec un petit morceau sur Rachel Carson et encore d'autres discussions. Mais avant d'aller avec Flora et Mélodie, on continue à faire des pauses musicales intéressantes, je l'espère, à vos oreilles dans Liminal, avec un groupe que j'ai découvert récemment qui s'appelle Kavas, K-V-V-A-S, dans un album qui s'appelle La Comédie Humaine, et ce morceau si bien nommé dans le cadre de notre émission s'appelle Ibakusha Mon Amour. Je vous laisse écouter et ensuite on file avec Flora et Mélodie.

0: Et donc, avec Mélodie et Flora, on va parler de ce qui se passe du côté du Loir-et-Cher, plus précisément du côté du Perche. Moi, j'ai envie de commencer tout de suite, sans tourner autour du pot, par ce qui s'est passé le 4 mai 2026. Il y avait une réunion publique à Bourset d'information sur le prosulfocarbe. Alors, un, ça va être en trois coups cette question. Un, pourquoi cette réunion publique? D'où elle vient? Deux, qu'est-ce qui s'est passé? Et trois, c'est quoi le prosulfocarbe?
1: Alors, on va commencer.
2: Peut-être la définition du prosulfocarbe d'abord?
1: Ouais,
2: Tu
1: vas-y.
2: origines de. Le prosulfocarbe, c'est le deuxième herbicide le plus utilisé en France. En fait, il y a de plus en plus d'interdictions de molécules en agriculture conventionnelle et donc tous les usages se reportent massivement vers le prosulfocarbe. Et le prosulfocarbe est problématique à plein d'égards. Donc c'est les choses qu'on a ensuite abordées nous pendant la réunion publique, mais il y a des problèmes au niveau des études toxicologiques qui sont vieilles de plus de 40 ans, qui ont été mal réalisées, bâclées. Elles n'ont jamais été révisées depuis 40 ans. Et toute l'utilisation de cette molécule-là se base sur ces vieilles études. Et aujourd'hui, en fait, il y a plein de preuves, de nouvelles preuves qui accablent le prosulfocarbe. Et qui montre son extrême volatilité, le fait qu'il contamine les milieux aquatiques, qu'il est présent partout, toute l'année, et qu'il est complètement immaîtrisable. Donc, des agriculteurs conventionnels vont l'utiliser dans leur champ à un moment précis, donc par exemple à l'automne pour désherber le blé, mais en fait, c'est un produit qui va contaminer bon, potentiellement tous les champs aux alentours, même à 10 km au-delà du champ où il a été épandu. Voire plus loin encore, enfin, c'est vraiment immaîtrisable.
1: Il est officiellement reconnu toxique pour l'environnement et irritant pour pour la peau, et les yeux, etc. Mais il n'est pas CMR, donc pas cancérigène, mutagène et reprotoxique, officiellement, suite à ces études qui datent de 86-87. Alors là, on doit beaucoup à Génération Future, on va rendre à César ce qu'il y a à César, mais il y a une étude toxique, il y a une toxicologue de Génération Future qui s'est penchée sur l'étude toxico de 86-87 et qui dit qu'elle a été faite de manière complètement aberrante. Et même à l'époque, elle avait été l'étude reconnue comme peu viable et devait être refaite. Donc déjà en 87, alors que normalement, on doit réévaluer un produit en fonction des connaissances scientifiques actuelles. Donc là, on est quand même 87, je laisse faire le compte, 40 ans. 40 ans après, ça n'a pas été refait. Et donc ça, c'est au niveau de l'Europe, mais ça tourne, les pays doivent la refaire, hein, les uns après les autres, puis tout le monde passe la patate chaude au
2: En fait,
1: suivant qu'il n'a fait pas. Donc elle n'a pas été faite.
2: tous les quelques années, il y a les autorisations de mise sur le marché qui sont réévaluées au niveau européen, mais c'est réévalué sans qu'il y ait
1: L'étude n'a
2: de
1: jamais été
2: nouvelles
1: refaite.
2: études scientifiques. Donc à chaque fois, bah, en fait, il n'y a pas de nouveaux arguments. Et là, alors en ce moment, c'est en train d'être évalué par le Portugal. Ça fait 4 ans que c'est évalué par le Portugal. Et on ne sait pas sur quoi c'est basé.
1: Sans refaire d'études toxicologiques du tout.
2: Et
1: Donc,
2: le résultat sera donné en 2027, donc c'est bientôt, quoi. D'ici là, on s'est refait
1: changer
2: contaminer au
1: entre.
2: printemps, parce que c'est un herbicide sur les pommes de terre, au moment de la plantation. Donc là, au printemps, il y a eu un épandage. À l'automne, il y aura encore un épandage sur le blé. Et après, peut-être qu'en 2027, il y aura une réponse finale.
1: Même si les ONG nationales pensent que, a priori, ça va être conduit comme à chaque fois, sans être mis en question. Voilà.
0: Alors, il y a une chose que j'entends qu'on a évoquée il y a quelques semaines dans notre émission liminale avec l'association Eau et Rivière. Ça peut paraître éloigné, mais en fait, ils lançaient leur campagne qui s'appelle La Belle Plage. Donc, c'est une lecture des données publiques produites par l'Agence régionale de santé sur les eaux de baignade côtière. Et en fait, eux, ils reprennent ces données publiques, ils ne les changent pas. Par contre, ils leur appliquent une autre grille de lecture qui est plus stricte et qui est celle de l'OMS. Ils vont même un peu plus loin que l'OMS. Ils sont plutôt à la pointe des recommandations scientifiques. Et je dis ça parce que moi, ce que j'entends là dans ce que vous dites sur cet herbicide, c'est qu'il y a des grilles de lecture nationales avec des autorisations sur le marché, des problèmes d'évaluation sur les risques cancéraux, neuro et reprotoxiques qui sont toujours au niveau national pour rester sur la France. Donc, en gros, à un moment, je vais vous demander qui produit ces autorisations de mise sur le marché pour la France et qui dit que c'est CNR OK ou CNR pas OK. Il y a l'Europe, parce que vous l'avez mentionné, et dans l'Europe, il y a d'autres pays comme le Portugal qui font des études nationales, et puis il y a d'autres règles, je ne sais pas si vous les connaissez spécifiquement pour cet herbicide, au niveau de l'OMS et d'autres organisations internationales. J'ai beaucoup parlé. Qui s'occupe de la mise sur le marché en France et qui valide ou non les risques CNR pour ce qui concerne la France pour cet herbicide?
1: Ben là, c'est au niveau européen, c'est par l'EFSA, et, en France, c'est l'EFSA, mais qui valide. Nous, on s'est pas mal, en tant que collectif, nous, on a vraiment une volonté de travailler sur notre terrain, notre territoire, et évidemment, on est bien incapable d'aller faire le travail qui est déjà fait, notamment par Génération Future. Donc, on a beaucoup suivi et beaucoup apprécié, beaucoup travaillé avec eux, et donc, eux, ils connaissent vraiment tous ces circuits, etc. Nous, on n'est pas forcément les grandes spécialistes.
2: Ouais, surtout au niveau européen, en fait.
1: Législatif.
2: On sait que dans on sait que le prosulfogramme n'est pas autorisé dans tous les pays européens. Donc, il y a des autorisations qui sont faites à un niveau européen, mais ensuite, les pays sont libres ou non d'autoriser l'utilisation du produit. Et en France, c'est autorisé, mais dans d'autres pays, ça ne l'est pas. Mais on peut pas trop répondre.
1: Il faut pas hésiter à aller voir sur le site de Génération Future qui précise vraiment pour chaque, enfin, ils font un super boulot et pour chaque produit, c'est assez spécifique.
0: Mais c'est pas grave, on parlera plus tard, notamment en parlant de votre collectif Perche Vivant. Moi, je suis très, très attaché au savoir-faire, au savoir-être et aux connaissances, qu'elles soient techniques, qui sont extrêmement locales et qui ne sont pas reconnues, malheureusement, en France, comme des savoirs légitimes pour dire, nous, localement, on déclare que ce produit-là ou cette pratique-là, on n'en veut pas parce qu'elle ne nous convient pas à nous pour notre santé, pour notre environnement, pour notre manière de vivre local spécifiquement, parce qu'on n'est pas du tout, absolument pas du tout égal et égaux devant les risques environnementaux, notamment liés à la pollution. Une personne avec tel ou tel handicap ou polyhandicapé, un nouveau-né, une nourrissonne, une femme enceinte, une personne âgée, il n'y a pas d'égalité face à ces composés chimiques. Mais bref, je m'égare, je pense au-delà de ma tête. Je reviens à ma question en trois coups. Donc le prosulfocarbe que vous avez commencé à cadrer, à définir, et du coup, il y a eu une réunion publique à Bourret sur cette question du prosulfocarbe. Pourquoi cette réunion publique ?
1: La réunion publique, c'est un peu un premier aboutissement de quelques 5 mois de travail, de réunion, de réflexion avec le collectif. Je vais faire l'historique un peu de ce qui s'est passé. Le groupement des agriculteurs bio du Loir-et-Cher, ça fait 5 ans qu'ils luttent contre le prosulfocarbe et qu'ils essaient d'avoir, qu'ils protestent parce que ce qui se passe, c'est qu'il y a des agriculteurs bio qui sont producteurs, par exemple, de sarrasin ou de quinoa et qui doivent détruire leur récolte chaque année parce qu'ils contrôlent et que le moment de la récolte du sarrasin se fait au moment de l'épandage du sulfocarbe sur les jeunes pousses de blé. Donc, ils se retrouvent avec des récoltes polluées alors qu'ils n'ont jamais épandu du sulfocarbe, qu'ils cultivent en bio. Et donc, ils doivent jeter leur récolte sans aucune indemnisation. Donc, c'est arrivé à plusieurs personnes dans le département qui font partie du groupement des agriculteurs bio du Loir-et-Cher, le GABLEC.
2: Ça arrive au niveau national. Dans toute la France, il y a ça. Et à tel point qu'aujourd'hui, la filière du sarrasin bio s'effondre totalement. En fait, il n'y a plus de... Alors que c'est vraiment une céréale ultra rustique, ultra basique à produire, extrêmement simple à produire en bio, et en fait, à cause de cette contamination systématique au prosulfocarbe, c'est plus possible pour les producteurs, comme il n'y a jamais d'indemnisation, c'est plus possible pour les producteurs bio d'en produire. Donc, soit ils récoltent avant maturité et ensuite ils investissent dans des systèmes de séchage pour pouvoir sauver les meubles dans le Blackman,
1: donc ça fait une céréale de moins bonne qualité,
2: qui se conserve moins bien, qui est moins riche, soit ils arrêtent d'en produire, et aujourd'hui la France est obligée d'importer du sarrasin.
1: Et de jeter les récoltes qui sont faites en France. Donc, c'est arrivé concrètement chez nous, c'est arrivé à plusieurs agriculteurs bio, dont le président du GABLEC plusieurs fois. Ils ont fait avec le GABLEC, au nom des agriculteurs bio du Loir-et-Cher, plusieurs recours, plusieurs demandes d'indemnisation, contacter le préfet, avec à chaque fois
2: jamais de réponse.
1: Blanc total. Et donc, ils se sont dit à l'automne, que cette volatilité, elle était problématique pour les agriculteurs bio et que oui, il y avait l'histoire de l'indemnisation, mais que c'était pas tout. C'est problématique en pollution environnementale. Et que pour le prouver, ils ont pensé faire cette opération qui consistait à relever dans nos jardins, dans les jardins des particuliers, faire des relevés de prosulfocarbe, des prélèvements sur les cultures potagères ou fruitières des particuliers. Ça, c'était en novembre donc 2025. Au moment vraiment de la période d'épandage sur les jeunes pousses de blé. Et donc, moi, personnellement, j'ai proposé des pommes. On était une quinzaine qui ont été choisies dans le département pour un peu panacher. Et il y avait des jardins en ville, il y avait des jardins à la campagne. Le Gablec a vraiment fait l'opération pour voir un peu, pour faire une espèce de cartographie de pollution sur cette zone-là. Et donc, on s'est retrouvé avec des résultats assez accablants. 7 résultats sur 15 au-dessus de la limite maximale de résidus. Présent du prosulfocarbe sur quasi la totalité sauf 2, je crois. Enfin, je ne veux pas dire les résultats, je pourrais t'envoyer le dossier avec les résultats exacts. Voilà, il se trouve que mon jardin, ici présent, là derrière, était le plus pollué de tous les résultats, avec 35 fois au-delà de la limite maximale de résidus. Cette limite qui fait qu'on jette les récoltes normalement. C'est la limite officielle pour dire qu'il y a une dose non commercialisable. C'est par rapport à du commerce. C'est ce qu'a répondu à l'ANSES, c'est que comme nous, on ne commercialise pas, ce n'est pas un problème. Vrai.
0: L'ANSES, c'est l'Agence nationale de santé sanitaire.
1: Quand ils ont été interpellés sur ces résultats, leur réponse a été…
2: En fait, eux, c'est là où c'est un peu hypocrite, c'est que donc, l'ANSES, c'est français, et ils ont défini des seuils maximales autorisés. Enfin, quand on les dépasse, on ne peut pas vendre, on ne peut pas commercialiser ces produits. Et donc, les seuils dépendent… c'est hyper ambigu, en fait, comment ils ont défini ça. Ce qu'ils l'ont fait, je ne sais même pas à quel moment ça a été défini, mais en fait, s'il y a des seuils qui sont définis, et si on dit qu'il y a une toxicité qui est atteinte à partir d'un certain seuil, ça veut dire qu'il y a un problème avec le produit. Et en plus, si on a obligation de jeter le produit quand on dépasse ce seuil-là, ça veut dire qu'ils reconnaissent que ça rend toxique qu'on se fait contaminer et que ça rend toxique…
1: Que le produit est contaminé, tout simplement, et qu'on ne peut pas le consommer.
2: Et en fait, ils ont défini, c'est à la demande. C'est quand on demande est-ce que tel légume ou tel fruit a une limite. C'est à ce moment-là que l'ANSES va définir si, parce que donc, par exemple, il y a les feuilles de carottes qui ont une limite, il y a les pommes, mais c'est à la demande, c'est au fur et à mesure que l'ANSES est interrogée sur ces produits-là, en fait, que les limites sont définies.
1: Et puis ces limites, elles sont pour le commerce.
2: Et ces limites sont pour le commerce, et ces limites ne concernent que les agriculteurs professionnels. Donc nous, on est, moi je suis maraîchère, mais je veux dire, les particuliers dont les potagers ont été testés sont hors limite. Il n'y a pas de. Peu importe que leurs produits, s'ils étaient commercialisés.
1: En fait, on n'a aucune protection légale, aucun outil légal de protection du jardin du particulier sur la pollution extérieure. On n'a aucun moyen. Alors, il se trouve que s'il n'y a pas d'indemnisation pour les agriculteurs et nous, aucun moyen de défense juridique, c'est parce que la volatilité du prosulfocarbe est telle le prosulfocarbe peut voler sur 3 km. Voire plus. Il y a des endroits où ça a été prouvé, notamment à la frontière belge, parce qu'il n'y en a pas en Belgique. On a vu qu'il y avait du prosulfocarbe en Belgique, alors qu'il n'est pas autorisé là-bas. En fait, ça peut voler sur pas mal de kilomètres, et donc il est impossible de prouver que c'est notre voisin qui a épandu, et donc il n'y a pas de recours au niveau des assurances, donc pas d'indemnisation au niveau des assurances, mais pas de possibilité aussi de prouver. Donc c'est aussi là la volatilité du produit, c'est un peu la clé du problème, c'est qu'il est impossible de prouver des responsables, donc tout le monde s'en lave les mains. Et nous, quand on est pollué, on n'a aucun recours en tant que particulier, pas plus qu'en tant que aucun recours parce qu'on peut ni prouver que le produit est toxique et que la limite maximale de résidus s'applique à nous, puisque légalement c'est pour la commercialisation, donc on ne peut rien faire.
2: Et aussi un point qui est intéressant, c'est que ces limites-là, elles concernent aussi les agriculteurs conventionnels. Et donc tout à l'heure, je disais que c'était en bio, la production de sarrasin s'était effondrée, mais en fait en conventionnel, c'est pareil. Parce qu'on a bio ou conventionnel, on a les mêmes saisons, on produit quand même les mêmes gammes au même moment. Et donc, les conventionnels eux-mêmes se contaminent en eux-mêmes et se retrouvent obligés de déployer.
0: Le sarrasin produit en conventionnel a une limite dépassée du prosulfocarbe et donc est obligé de détruire son produit.
2: Voilà. Et la même, c'est la même limite détectable en bio ou en conventionnel.
1: La seule différence, c'est qu'en bio, il y a beaucoup plus d'autocontrôle. Il y a les contrôles de la filière bio, donc des certificateurs, que ce soit,
2: ouais.
1: Bon, bah, des certificateurs bio, des labels. Il y a les contrôles de coopératives bio qui sont assez stricts parce que si on met un lot de sarrasins mélangé contaminé avec des sarrasins pas contaminés, ça va mélanger tout. Donc ils contrôlent dès qu'il y a, comme ils savent que le sarrasin est problématique. On parle du sarrasin, mais il y a d'autres produits. Hein. Ouais. C'est pas que le sarrasin, mais principalement. Donc la filière bio, elle s'auto-contrôle 1, 2, 3 fois, ce qui est pas forcément le cas du conventionnel parce que les contrôles sont pas opérés de la même façon. Ils sont pas volontaires. Donc, enfin, en tout cas, dans le bio, ils sont volontaires et plus ouais. courants. Plus systématique.
0: Donc, c'est jamais facile d'apporter un tel sujet de polluants avec le sujet de l'agriculture. Enfin, c'est pas que franco-français, mais quand même, on tient bien cette spécialité de débat public houleux, tendu, voire qui dégénère en autre chose que du débat public quand on aborde ces sujets-là. Du coup, il s'est passé quoi pendant cette réunion publique? Ça s'est passé comment?
1: Je suis obligée de rembobiner avant la réunion publique parce que pour nous, quand il y a eu ces résultats, ils ont été donc divulgués dans une conférence de presse avec Génération Future, la Fédération nationale des agriculteurs bio et le GABLEC. Ça, c'était le 22 janvier. Donc, les résultats, nous, on était les jardins testés tenus au secret jusque-là et puis il y a eu une opération de com. Très bien porté par la FNAB et Génération Future, ce qui fait que ça a fait beaucoup de bruit, il y a eu beaucoup de médias, donc de France Inter, Le Monde, enfin ça, et ça a fait beaucoup de bruit localement, très, très beaucoup de bruit. C'était pas facile, moi j'ai beaucoup été exposée personnellement, mais volontairement, hein, c'était un choix de répondre aux questions des journalistes, et donc ça a fait le focus sur notre commune particulièrement, parce que c'était le jardin le plus… Donc ça a été très tendu à ce moment-là, notamment avec la mairie, mais… Ce que je voulais dire surtout, c'est qu'on a une vie associative assez vivante.
2: En fait, quand il y a eu l'étude, donc c'était un jeudi, et localement, donc on a tous été choqués par ces résultats. On savait qu'il y avait une contamination, mais 34 fois la dose maximale autorisée, là, ça dépassait vraiment tout ce qu'on pouvait imaginer. Et donc, dès le dimanche, on s'est réunis en fait, de manière informelle avec les gens avec qui on en avait parlé. Et on s'est retrouvés, on était 40.
1: Ouais, le premier, 2 jours après, on était déjà 40.
2: Voilà, on a fait une première réunion à 40, juste à prendre la parole librement et se dire entre nous, mais voilà, qu'est-ce qu'on fait en fait? Parce que là,
1: c'est pas la première. Il faut savoir qu'il y a eu beaucoup de. On a subi des lots, des vagues de pollution régulièrement, soit agricole, soit autre. Côté de chez nous, il y a des usines qui ont lancé des produits dans les rivières. Il y a eu des incendies toxiques. Et on est dans une campagne. Campagne Perche-Rhône, ancien bocage qui est en train d'être massacré. Il faut voir le paysage ici. On est passé d'un bocage en 25-30 ans, d'un bocage à de l'industrie céréalière toxique. Plus voilà. Et donc il y a eu de l'atrazine dans l'eau, par exemple. On a eu un gros problème d'atrazine dans l'eau. Et donc ça, c'était un petit cumul de pollution, une historique de pollution qui fait que là c'était un peu la goutte d'eau, je pense,
2: ouais.
1: Et que les gens se sont réunis en colère avec l'envie de changer les choses.
2: Ouais, et puis parce que là en fait c'est quelque chose qui répond, voilà, que l'eau à la limite, bon bah voilà, on peut ne pas la boire, on va acheter une bouteille d'eau, c'est pas super, hein, ou alors on va la filtrer, on se dit que on peut encore faire des choses, mais la pollution qui vient par l'air, enfin on peut pas lutter contre ça, on peut que, enfin à part en discuter avec ceux qui épandent ce produit-là, à part trouver des solutions ensemble, il n'y a pas d'autre moyen en fait. Et donc, comme tu dis, c'était la goutte de trop. Et donc, quand on s'est réunis là après la première conférence de presse, enfin la conférence de presse là, on s'est dit que voilà, il fallait qu'on monte un collectif, qu'il fallait qu'on mette en place des actions et qu'on aille à la rencontre de nos voisins qui nous contaminent et qu'on réfléchisse ensemble, qu'on en discute ensemble et que. Voilà.
1: Il se trouve qu'en Corpette, c'est quand même, on habite donc dans des petits villages. Donc, pour beaucoup d'entre nous, c'est des choix de vivre à la campagne, c'est des choix de faire son potager, d'avoir son verger. On est tous dans des simplicités volontaires, sobriété volontaire. Enfin, je pense qu'il y a beaucoup, beaucoup de gens qui ont fait ces choix-là. Donc, c'est très, très agressif de se sentir pollué, alors qu'on a vraiment. On est tous assez vigilants à toutes ces choses-là. Bon, toi, tu es maraîchère, mais même en tant qu'individu, en tant qu'habitant, c'est des choix forts qu'on a fait de vivre à la campagne, dans une campagne où il y a peu de choses. On n'a pas de médecin, on n'a pas. Enfin, voilà. Donc, c'est un peu dur. Symboliquement aussi, cette année, on a perdu des proches qui étaient très importants dans le village, qui ont fait beaucoup pour la vie associative. C'est pas que symbolique, mais pour nous, c'était peut-être encore une plus que goutte d'eau de trop. Ces décès-là ont été très, très violents, de lymphome, de maladies du pancréas, enfin, donc les maladies pesticides. Hein. Et ce que je voulais évoquer, c'est le tabou. Mais alors, il y a un tabou incroyable autour de la cohabitation avec les agriculteurs. C'est très, très difficile de dire qu'on n'est pas d'accord avec son voisin. C'est très difficile de... Donc ça, c'est un truc qu'on... Directement, ça a été évoqué dès le départ. On s'est dit, il faut travailler là-dessus, il faut sortir du tabou. Et le tabou autour de la maladie, c'est vraiment le tabou. Il faut... On s'est dit, il faut discuter. En fait, il faut arrêter d'être les néo-ruraux. Alors, en étant, moi, j'ai jamais vécu à la ville, mais je suis néo-rural quand même. Enfin, ceux qui sont agriculteurs, ceux qui ne le sont pas. Et arrêter de séparer et d'être incapable de parler, parce que voilà, c'est très, très polarisé la campagne. Et cette polarisation, elle permet le tabou, en fait. Donc, on voulait sortir de ça. En gros, en tout cas, ça nous a paru l'urgence.
2: Donc, d'abord, on allait rencontrer la mairie. Ensuite, on a interpellé le préfet qui se déplaçait. Il y avait une rencontre des élus. Donc, on a fait un buffet pro-sulfocarbe. On avait cuisiné des choses avec les légumes et les fruits de nos jardins contaminés. Donc, voilà, on a invité le préfet à boire un petit jus de pomme au pro-sulfocarbe et puis pour lui présenter nos problématiques. Le préfet nous a invités à la chambre d'agriculture pour une rencontre. Donc, il y avait trois personnes du collectif ou deux personnes du collectif qui sont allées avec le Gablec. Et c'était la première fois en 5 ans. Alors que le Gablec avait interpellé chaque année, à chaque vague de contamination, le Gablec avait interpellé le préfet. C'était la première fois. C'est que parce qu'il y a eu les habitants qui se sont joints aux revendications du Gablec que, enfin, il y a eu une oreille qui nous a été accordée du côté des institutions. Donc, le préfet, il y avait la DRAF, il y avait.
1: Tous les services de l'État, plus le Gablec.
0: Ah oui, on a la visite d'un petit oiseau.
1: S'il empêche, je serai la matraille.
2: Donc, on a rencontré le préfet, mais ça n'a pas. Bon, c'était une première rencontre, mais ça n'a pas forcément.
1: Oui,
2: de suite. Et ensuite, on s'est dit que c'était important donc, de créer un dialogue, un espace de rencontre et un dialogue localement. Parce qu'en fait, dès qu'on va un peu loin, par exemple, la chambre d'agriculture, pour nous, c'est à Blois. Blois, c'est 1 heure de route. Donc, ça reste dans le Loir-et-Cher, mais le Loir-et-Cher, c'est hyper grand, en fait, comme département. Et dès qu'on va à Blois, en fait, on n'est plus rien. On n'a pas la même... notre parole n'a pas la même valeur, en quelque sorte. Et donc, on s'est dit que c'était que localement, si on parlait à nos voisins, si on parlait aux autres parents d'élèves dans nos écoles, si on parlait, voilà, on allait réussir à être entendus et nous à pouvoir écouter et trouver des solutions ensemble. Et donc, c'est là qu'est née l'idée de faire vraiment de commencer un dialogue. Et donc, la réunion publique d'information, c'est la première étape de ces rencontres, en fait. Donc, on a...
1: Je me permets d'ajouter, pour moi aussi, quand je suis sortie de la réunion avec le préfet, les services de l'État, etc., j'ai trouvé très, très frustrant parce que ce que j'ai compris, tout est rangé derrière cette étude fallacieuse, enfin, cette étude bâclée des années 80. En gros, un préfet, il dit quand c'est légal, moi, j'applique la loi. Son travail, c'est d'appliquer la loi, le produit est légal, donc il n'y a pas de problème, en fait. Puisque le produit est reconnu cancérigène. J'ai eu beau dire, attendez, il n'est pas cancérigène, mais il est quand même toxique pour les milieux aquatiques, il est quand même, il y a quand même problématique, c'est pas normal. Et puis, qu'il arrive dans mon jardin, moi je ne l'épends pas, j'ai pas envie qu'il y en ait dans mon jardin, ça s'appelle une pollution si c'est un truc non désiré. Il disait, mais nous on ne peut rien faire. Donc, moi j'ai trouvé ça, les pouvoirs publics absolument non protecteurs, je ne sais pas comment dire. Donc, on s'est dit, il faut qu'on trouve des solutions locales. En plus, ça ne veut pas dire qu'il ne faut pas mener le combat au niveau législatif. Mais dans ce cas, il vaut mieux aller soutenir des gens comme Génération Future qui, eux, font un boulot exemplaire.
2: Mais d'ailleurs, au niveau national, cette semaine, il y a un agriculteur qui a porté plainte contre l'État parce qu'il était contaminé au prosulfocarbe, justement pour son sarrasin. Et il a obtenu gain de cause, il a obtenu plus de 10 000 euros d'indemnisation. Donc, c'est la première fois
1: que… Il y aura sans doute un appel.
2: Oui, mais en tout cas, c'est la première fois que… Donc, c'était au tribunal de Caen qu'un agriculteur est indemnisé
1: à gain de cause.
2: En plus, l'État. Donc là, il y aura des suites sur ça, quoi.
1: Donc, on s'est dit, on veut faire une réunion publique parce qu'on a, ça a fait beaucoup parler suite à la conférence de presse. Les gens parlaient beaucoup. Les agriculteurs ne parlent. Enfin, moi personnellement, j'ai des voisins qui ne m'adressaient plus la parole. Enfin, il y avait un truc très. Et on s'est dit, on va faire une. Quand on a dit à la préfecture, au préfet, etc., qu'on allait faire une réunion publique qui réunirait agriculteurs et habitants, ça a fait ah non non non non non, ça va être trop dangereux. Comme si les gens, en fait, c'était fou. On s'est dit vraiment. Et,
2: ça fait
1: dans notre démarche de communication depuis le début, les pouvoirs publics en ont une peur bleue. Enfin, vraiment une réaction. Le maire nous a dit, moi, je me mets pas au milieu de ça. Alors que nous, il s'agissait juste de parler. Hein.
2: Ils nous ont dit que les gens allaient venir pour en découdre,
1: que ça allait être violent, qu'il fallait prévoir, enfin, qu'il fallait vraiment qu'on soit malin parce que bref. Alors finalement, je ne sais pas si je dois dire ça. La préfecture, la chambre d'agriculture nous a proposé de faire nos groupes de travail en confidentiel, avec interdit de communiquer dessus. Bref, l'idée qu'on parle du problème et qu'on parle avec les concernés, que ce soit habitants et agriculteurs, pour nous, c'est le cœur du sujet. C'est un tabou et c'est vraiment un tabou organisé même au niveau institutionnel. Enfin, vraiment, on nous a dit non, ne faites pas ça.
0: À ce niveau-là, c'est plus un tabou, c'est une stratégie. Quand ça se répète dans plusieurs coin d'un même département, puis d'une région, puis à l'échelle d'un pays, c'est qu'il y a réellement une stratégie appliquée et très bien appliquée avec du savoir-faire accumulé de séparer différentes parties, qu'elles souhaitent ou non se parler, qu'elles savent ou non se parler, mais le fait de les séparer, moi je vois ça réellement comme une stratégie très très bien huilée.
1: On appelait ça l'effet gilet jaune, la peur de l'effet gilet jaune, c'est-à-dire que d'un seul coup, les gens, s'ils se mettent à discuter, ils vont se rendre compte qu'ils ont des intérêts communs et qu'on est dans la même merde. Et, enfin, vraiment. Et, donc, en fait, on s'est dit que c'était vraiment sur cet axe-là qu'il fallait faire cette réunion publique. Ça a été un choix très, très clair du collectif. C'était, on va. Alors, la réunion publique, on s'est dit, on va informer tout le monde, c'est-à-dire donner des informations, mais alors des faits, que des faits, pour éviter justement que ce soit un débat d'idées qui dégénère et que ça joue sur la polarisation, les pollueurs contre les pollués. Enfin, on s'est dit, non, on va donner les faits concrets, techniques, sur le prosulfocarbe, sur l'épandage, sur les problèmes d'indemnisation des agriculteurs, sur les pollutions des jardins. Donc, la réunion, elle était vraiment centrée là-dessus. Sur la maladie,
2: il y a la Ligue du cancer 41 qui est intervenue aussi.
1: Et on avait fait très attention pour cette réunion à ce que à aller vers les agriculteurs, à vraiment communiquer. On a contacté les jeunes agriculteurs, on a contacté.
2: En fait, on a d'abord demandé à la chambre d'agriculture de relayer l'information et elle a refusé, nous disant qu'elle n'avait pas le contact des agriculteurs. Donc ensuite, c'est nous.
0: Pardon. comment on peut sortir des si gros mensonges en restant droit dans ces choses?
1: J'avais l'air très sûr d'eux, hein, mais ils n'ont pas. Bon bref, ils pouvaient pas transférer l'info. Non. Ils ne pouvaient pas.
2: Même au niveau des mairies non plus. Bon après, les mairies c'est pas leur rôle, mais la chambre c'est vraiment. Ils pourraient avoir ce rôle-là d'être le lien, mais pas du tout. Donc c'est nous localement qui sommes allés parce que dans le collectif il y a plusieurs agriculteurs.
1: Bio.
2: Surtout des bio. Et donc, qui sommes allés parler dans toutes les instances où on est, quoi. Donc, dans les groupes de développement agricole, dans les associations, les voisins.
1: Par nos réseaux, malheureusement. Alors, nos réseaux, comme je disais, c'est très polarisé. Ben, on n'a pas du tout, nous, on a le réseau associatif et bio. Et on n'a pas du tout le même réseau que les conventionnels. On s'est rendu compte que c'était pas du tout facile de rentrer en contact, aller contacter les gens. Mais comme il y a des gens qui connaissent un petit peu,
2: on a réussi quand même
1: à faire venir du monde. En gros, à la réunion publique, c'est assez rare en campagne qu'une réunion attire autant de monde. Il y avait 250 personnes. On est dans un petit village. Hein. À Saint-Agile, dans mon village, il y a 250 habitants dans notre village.
2: Et pour ça, c'est 100, je crois.
1: Ouais. Donc, quand il y a 250 personnes qui viennent à une réunion, c'est quand même. Bon, après, elle avait un rayonnement plus cantonal, je dirais, sur un territoire un peu plus vaste. Mais voilà, donc c'était quand même une réussite. Sur 250 personnes, on évalue qu'il y avait une cinquantaine d'agriculteurs conventionnels. Donc, c'est à peu près.
2: Ouais, c'est ça, à peu près.
1: Donc, c'est quand même. C'était intéressant pour nous de nous dire qu'ils étaient venus. Il y avait beaucoup de jeunes agriculteurs. Voilà. Et surtout, beaucoup d'habitants inquiets. Hein, beaucoup, beaucoup d'habitants qui. En fait, je pense qu'il y a vraiment un ras-le-bol, mais on le voit au niveau national, j'ai l'impression, mais il y a vraiment un ras-le-bol d'être pollué et de subir sans rien dire.
2: Mais,
1: Et puis il y a les cancers autour de nous, en fait.
2: enfin, il y a ça, mais en fait, il y a vraiment un ras-le-bol agricole aussi. Et donc, c'est ça où, en fait, nos ras-le-bol, finalement, c'est un peu les mêmes. Même si là, c'est des agriculteurs conventionnels qui épandent le prosulfocarbe, mais en fait, eux, s'ils se retrouvent à faire ça, c'est parce que toutes les autres molécules ont été interdites. Bon, alors, les autres molécules sont aussi problématiques, mais c'est parce qu'il y a un manque d'accompagnement, il y a un manque de projection sur l'avenir. En fait, là, ils sont complètement dans le mur.
1: On a commencé la réunion, on a fait attention vraiment de présenter la réunion, non pas, enfin, d'essayer de trouver les points communs qu'on avait et donc de dire on est tous dans le mur. Nous, on est dans le mur parce qu'il y a une augmentation des cancers et des maladies, parce qu'on a envie de se sentir sécurisé chez soi, etc. Mais on sait aussi que les agriculteurs sont dans le mur aussi parce qu'ils n'arrivent plus à continuer le conventionnel avec la pression financière, avec la baisse des prix, avec
2: Les problèmes de
1: Mercosur et autres,
2: santé.
1: et les problèmes de santé qu'on partage évidemment.
0: Et
2: Et
0: les
2: donc.
0: agriculteurs et agricultrices conventionnels sont aussi et surtout une classe sociale surexposée et extrêmement frappée par les maladies, notamment liées aux herbicides, pesticides
2: Bien sûr.
0: et autres
2: La Ligue contre le cancer, qui
1: nous
2: est
1: a donné un
2: intervenue
1: chiffre.
2: pendant la soirée, ça a glacé le sang. Vraiment,
1: C'était des
2: c'était.
1: chiffres terrifiants, vraiment
2: Ah, c'était
1: terrifiants.
2: horrible.
1: Je pense que si j'avais été agriculteur conventionnel à cette soirée,
2: Ah,
1: j'aurais. Enfin, ça, vraiment, les chiffres, ils disaient en gros maintenant, 80% des gens qui les consultent, c'est des jeunes agriculteurs.
2: des
1: Donc,
2: jeunes hommes,
1: des jeunes hommes
2: des profils qu'il n'y avait pas du tout,
1: conventionnels. Donc, c'était.
2: des profils qu'il n'y a pas du tout normalement quand on fait
1: Des
2: calculer.
1: profils plus en plus jeunes, dont des enfants issus de familles agricoles, en fait, de familles d'agriculteurs conventionnels. Donc c'était terrifiant. Voilà, je pense que. Et là, vraiment, c'était bien parce que Monsieur Lally contre le cancer a donné vraiment que des chiffres. Il a dit, en fait, le gros problème, c'est la prévention, c'est que les gens n'entendent pas la dangerosité des produits parce qu'en face de ça, ils ont des techniciens agricoles qui leur vantent les produits tout le temps.
2: Et qu'il n'y a pas, enfin, il n'y a pas assez de moyens aussi. Il nous a dit ça que, en fait, enfin là, il n'a pas dit le mot épidémie, mais c'est tellement grand qu'il n'y a pas du tout les moyens en face pour à la fois faire de la prévention, du soin, de l'accompagnement. Enfin, on est complètement à la ramasse pour tout ça. Et comme on n'agit pas en amont pour prévenir ça, bah, du coup.
1: Après, on le sait, hein, enfin, je sais que Cancer Colère travaille beaucoup là-dessus, mais c'est les mêmes qui, c'est les mêmes, ça va enrichir les mêmes fonds de pension, la production de l'herbicide et les résultats, et les
2: Les
1: cancers, et
2: soins,
1: les
2: ouais.
1: soins de cancer, c'est les mêmes. Mais j'ai fait, alors, au grand journalisme, moi j'ai dû faire une fécondation in vitro, parce que je voulais des enfants et que j'étais infertile, à un moment où je me suis rendu compte qu'il y avait de l'atrazine dans l'eau. Et ça, je m'en suis rendu compte après, donc ça a été un choc. Ça a été le début de ma démarche, donc c'était il y a 14 ans maintenant, je suis une grande fille. Mais bref, je me suis souvenue du nom du produit, des piqûres que je devais me faire. Donc j'ai tapé sur Internet le nom de la piqûre, j'ai regardé le fabricant, puis j'ai regardé qui possédait et quel fonds de pension. Puis après, je suis redescendue, qu'est-ce qu'ils finançaient? Ben, ils finançaient l'atrazine, puis ils ont financé les différents infertilisants. Donc on se retrouve, et c'est valable pour le cancer, et c'est valable. Donc on est dans un schéma complètement bouché à ce niveau-là, sans passer par les interdictions, je vois pas comment on peut s'en sortir sans
0: Bah,
1: mobilisation.
0: moi qui suis une paire d'oreilles extérieures, je vois des lueurs pour s'en sortir, parce que là, ce que vous faites avec le collectif Perche Vivant, qui n'a pas été créé il y a 50 ans, qui n'a pas une trésorerie, j'imagine, gigantesque,
1: On n'a même pas
0: c'est
1: un sou derrière, il y a une boîte.
0: De mon côté, de ce que j'écoute et découvre beaucoup, il y a un effet waouh, quoi. Non, je peux pas dire vous n'y allez pas avec le dos de la cuillère, parce que justement, vous y allez avec le dos de la cuillère. Vous partez du principe qu'il faut discuter en bon voisinage. Rien que ça, c'est un énorme chantier. Vous arrivez à faire tenir cette réunion publique qui était. Annoncé presque comme une formule magique par la préfecture, les mairies et d'autres comme un pugilat obligatoire. Ça ne l'a pas été apparemment. Vous abordez le problème des tabous de la maladie, des différentes populations avec leur exposition presque forcée à c'est même plus des risques en fait, à des chemins qui conduisent presque inexorablement à la maladie. Quand on voit les chiffres annoncés pour ce qui est des cancers liés aux herbicides, pesticides dans le milieu agricole. Alors, en plus du fait que je reste dans l'allégorie du potager, que vous avez une pêche incroyable qui rayonne. Alors, ce n'est pas un rayonnement radioactif. voilà, moi, je vois une lueur de comment s'en sortir. La manière dont vous semblez fonctionner avec Perche Vivant, pour moi, c'est... Je ne suis pas du tout neutre et j'assume mon biais. Hein. C'est l'une des voies pour explorer des sorties.
1: Pour moi, alors j'ai beaucoup apprécié la spontanéité avec laquelle le collectif s'est formé. Je pense qu'on est vraiment arrivé à un moment où il y avait un besoin très très fort et du coup il s'est monté tout seul presque. Il n'y a pas eu de travail à aller chercher les gens pour qu'ils s'investissent dans le collectif. Vraiment spontanément, il y a eu quelque chose. Donc ça, c'était assez magique. On a tous fait partie de plein de collectifs pour plein d'autres raisons artistiques, associatifs.
2: En fait, on se connaît. Le fait
1: tous.
2: D'être en ultra local, c'est que vraiment on est tous liés. On a dans notre village, on a monté une épicerie associative qui vend des produits locaux en grande majorité bio. Il y a du vrac et donc on se connaît via ce biais de la nourriture. On est nos enfants sont dans des écoles ensemble, donc on est dans des associations sportives artistiques ensemble. Enfin, il y a plein de, on est dans plein de.
1: On est dans un village de toute façon très dynamique. Mais alors moi, ce que j'ai aimé dans le collectif, et alors quand il y a eu en janvier la conférence de presse, j'ai vraiment bien apprécié l'efficacité et l'utilité, le concret de Génération Future. À quel point ils allaient, je me suis dit si on veut avancer, il faut qu'on soit dans le concret. C'est bien d'avoir des grandes discussions, etc., des stratégies, mais il faut aussi qu'on soit ici et maintenant. Qu'est-ce qu'on peut faire? Petits objectifs. Donc, le premier truc, c'est qu'est-ce que c'est le prochain objectif? Est-ce que qui fait quoi? Est-ce qu'on est capable d'être dans le concret? En fait, j'ai l'impression que ça nous a fait concrètement bien avancer. Je sais pas comment dire, mais il y a beaucoup de collectifs où on peut se perdre parfois dans des grandes discussions politiques ou à mettre des objectifs trop gros. Et là, quand on a décidé, c'était une molécule, un territoire, qu'est-ce qu'on fait concrètement? Et donc, comment on identifie les axes du problème ici et maintenant? Et donc, la suite de ça, c'est comment à la suite de la réunion publique, on s'est dit, enfin, c'était un objectif déjà annoncé, qu'on avait envie de travailler un peu version convention citoyenne. Je te laisse te présenter parce que c'est pas
2: grave. En fait, donc c'est le soir où on a rencontré le préfet, où on a interpellé les élus. Donc c'était bien de se sentir écouté et qu'ils voient qu'on était une soixantaine à s'être mobilisés quelques jours après le communiqué de presse. Mais on s'est dit, en fait, si on ne fait pas quelque chose sur le long terme, si on ne fait pas des rencontres sur le long terme, il n'y aura jamais rien, il n'y aura jamais aucun changement, ce sera toujours les mêmes 60 personnes qui étaient là devant le préfet qui vont être préoccupées par ça, et à 60 personnes, on ne fait rien. Donc, on s'est dit, il faudrait qu'on trouve un moyen donc, d'informer tout le monde très largement, donc ça, c'est la réunion publique d'information, et ensuite, qu'on propose des rendez-vous, plusieurs rendez-vous, donc là, on n'a pas encore défini la forme, on va se remettre à travailler dessus avec le collectif à partir de lundi, mais on veut proposer plusieurs rendez-vous aux agriculteurs conventionnels, aux agriculteurs bio, aux habitants, enfin vraiment comme une convention citoyenne sur le prosulfocarbone.
1: Avec différents axes qu'on va définir ensemble, mais on a déjà plus ou moins vu qu'il y avait la question partager la campagne, comment on fait pour cohabiter, à qui elle appartient cette campagne. Parce que là, c'est une chose qu'on vit beaucoup, c'est qu'on a l'impression que la campagne ne nous appartient pas du tout. Certes, on n'est pas propriétaire de la majorité des hectares et du foncier, mais
2: parce que même dans son jardin, finalement.
1: Ouais, s'il y en a même dans notre jardin, on n'est même plus propriétaire de rien du tout. Puis c'est pas la question de la propriété, c'est aussi, Donc il y a la question de l'environnement pour moi qui est importante aussi. Mais bon, donc il y a la question partager la campagne, la question environnementale, biodiversité aussi.
2: L'alimentation.
1: La question alimentaire. Et la question santé. Ouais, donc c'est un peu les axes où on s'est dit, il faut qu'on se mette autour d'une table avec les gens concernés et qu'on voit. Ouais. Comment chacun aborde les choses.
2: Et donc, pendant la réunion publique, en fait, donc d'abord, il y a eu ces exposés. Donc, en premier lieu, il y avait le GABLEC qui a présenté l'étude. Ensuite, il y avait la FNAB. Après, non, c'était d'abord la Ligue contre le cancer, après la FNAB. Et ensuite, Génération Future. Et après, on a proposé un petit temps d'échange entre que les gens se regroupent par un groupe de 4-5 personnes et notent sur des papiers les thèmes
1: Les questions qu'ils aimeraient voir abordées plus tard
2: dans les groupes de discussion. Et donc en fait c'était super chouette parce que donc la réunion a duré à peu près une heure et ensuite les gens sont restés discuter mais pendant pendant 2 heures de plus derrière la réunion. On avait préparé un buffet pour que, encourager les échanges et que les gens se sentent accueillis et restent le plus longtemps possible. Mais il y a vraiment eu des groupes mixtes entre des bio, des conventionnels. En fait, il n'y a jamais aucun lieu où il y a ces discussions-là. Mmh. Et là, bah, voilà, les gens se parlaient vraiment. Et on notait leurs problématiques et leurs envies. On a recueilli tout ça. Et là, à partir de juin, du coup, enfin, de la semaine prochaine, on va compiler tout ce qui a été écrit, tout ce qui a été dit, et pour consolider les groupes de travail, et ensuite recontacter les gens. Donc, on a tous les contacts des gens qui sont venus, qui ont envie de participer. Hein. Ça fait, je sais plus, il y a une centaine de personnes qui se sont inscrites. Et on va travailler donc pour la suite. Donc, on sait pas, ce sera pas la totalité des personnes qui seront là à chaque fois, mais il faudrait qu'il y ait une bonne proportion d'agriculteurs conventionnels pour que les échanges soient... qu'il y a un équilibre quoi, dans les discussions. On travaille sur la médiation de ces réunions. Là, on a contacté plusieurs associations qui accompagnent ce genre de...
1: C'est important de travailler vraiment sur une facilitation intelligente pour éviter justement de tomber dans le face-face des agriculteurs. Donc, de trouver des façons de faire émerger des questions communes, de savoir comment on les aborde. Là, rien qu'à la réunion, je vais prendre un exemple. Il y a un agriculteur conventionnel qui a pris la parole à la fin, enfin au moment des questions, pour dire oui, mais de toute façon, on n'a pas le choix. Et c'était intéressant parce qu'il était face à un agriculteur bio qui a dû jeter ses récoltes et qui disait bah, bien sûr que si, on peut faire sans pesticides. La preuve, c'est que nous, on le fait. Et donc, j'ai l'impression qu'en fait, ces discussions, elles n'ont pas lieu parce que c'est deux groupes qui ne veulent pas se parler. Et, enfin,
2: en fait, c'était ultra technique l'intervention de la personne. Donc, c'était un agri qui a parlé du régras. Enfin non, il parle du régras.
1: D'une plante dont ils n'arrivent pas à se débarrasser sans l'herbicide. Et il présentait ça comme l'obligation d'utiliser le prosulfocarb parce que sinon, ils ne pourraient rien récolter. Et il dit ça devant des agriculteurs bio qui, eux, ont toujours fait sans herbicide. Donc, c'est intéressant. Il y avait un début de débat de dire, en fait, on peut vous accompagner. Les agriculteurs bio ont dit, en fait, nous, on sait faire. On veut bien partager notre savoir-faire. Ouais,
2: il y avait un technicien grande culture qui était là, qui ensuite a échangé avec la FNSEA et JIA. Il y avait quelques personnes qui étaient là, qui faisaient partie de ce syndicat-là. Donc, voilà, c'est des rencontres qui n'ont pas lieu d'habitude, quoi.
0: Alors, pour les personnes qui nous écoutent à la radio et qui nous écouteront, j'espère, plus tard, il y a un truc assez incroyable qu'il faut bien comprendre, c'est que la réunion dont on parle... Alors, vous avez commencé, en fait, je raccourcis très vite parce que c'est super dense et c'est magnifique en plus. Le début de l'histoire, entre guillemets, commence en juin 2026. Il se passe les analyses, la conférence... En janvier, 2026. Voilà. Les analyses, la conférence de presse, la réunion publique dont on parle, c'est un exploit ce que vous avez fait. Si c'était une émission publique, je demanderais au public de se lever et d'applaudir, mais ce sera peut-être une prochaine fois. Mais l'émission, ça y est, j'ai vraiment plus de neurones, moi. La réunion publique, c'était le 4 mai, c'est-à-dire il y a à peine un mois. Et là, vous êtes encore sur les chapeaux de roue, la pêche et la patate à 200%, avec des recueils de doléances sur les petits papiers qu'on transforme en groupe de travail. Alors, je continue mon bravo et tout ça, mais il y a aussi ce que j'entends depuis tout à l'heure, il y a une forme de très haute rationalisation de votre part, dans l'organisation des choses, je veux dire. Je ne porte pas un jugement de négativité ou de positivité dessus, c'est juste une observation qui me marque énormément, quoi. La manière d'organiser les choses, la manière de les voir, la manière de les vouloir aussi. Tout à l'heure, tu as dit que c'était très bien avec Génération Future parce qu'ils et elles ont fait du concret, on aimerait bien faire la même chose. Voilà. Ça aussi, c'est un choix politique d'organiser une vie locale. Ça, il n'y a pas plus politique que ça, que d'organiser la vie et le débat local, la rencontre. Je suis impressionné par ce choix de rationalisation poussée des choses, quoi. C'est pas vraiment une question, c'est une remarque que je vous fais. Je sais pas si vous y avez réfléchi depuis.
1: Pour moi, c'était très très important ça. C'était quelque chose d'hyper important de se dire qu'il faut vraiment, si on veut pas que le mouvement s'épuise, il faut qu'on ait des résultats. Et pour mesurer les résultats, il faut que ce soit du concret, en fait. Et donc, il faut qu'on avance petit pas par petit pas. Mmh. Qu'à chaque fois qu'on, par exemple, à la fin de la réunion, c'est quoi le prochain objectif? pas trop gros, mais qu'est-ce qu'on peut faire? Se mettre en réseau avec d'autres assos, regarder ce que les autres ont fait. Mais voilà. Et c'est vrai que dès que ça part en grand débat, je sais pas comment dire, c'est pas l'opposé, hein, c'est bien d'avoir les discussions d'idées de fond aussi. Mais dès que ça part en grand débat, on essaie de recentrer sur de bon. Oui, mais concrètement, qu'est-ce que ça veut dire là chez nous? Et pour moi, c'était vraiment important. Et je suis très très très heureuse à chaque réunion du collectif parce que ça se maintient. Et à chaque fois, à chaque réunion du collectif où des fois on peut se fatiguer un peu, hein, 6 mois de combat, maraîchage, enfants, travail. Des fois, on sentirait qu'on s'épuise. Et puis moi, à chaque réunion, ça me remet la pêche de voir qu'on.
2: Mais c'est 3 mois.
1: Ouais.
2: En vrai, c'est 3 mois.
1: Ouais, on a avancé vite.
0: Ça s'entend et ça se ressent que c'est extrêmement intense. Du coup, vous prévoyez, ou peut-être que vous avez déjà fait, un groupe de travail sur les questions burn-out et épuisement. Je rigole, mais c'est super important.
1: On pourrait partager ça avec des agriculteurs. Hein,
2: bah, ils travaillent aussi beaucoup. En fait, il y a une proposition là dans le groupe de regarder un film d'ailleurs.
1: On n'a pas fait.
2: Ouais, on a
1: pas eu le temps.
2: Normalement, on a cette envie-là de se retrouver sur des moments pas d'action, mais aussi de réflexion et de découverte et d'enrichissement ensemble, quoi.
0: Et de prévention. Enfin, c'est... Quand l'épuisement, le burn-out ou d'autres formes plus précises, plus concrètes qu'on pourrait mettre sous ces mots parapluie arrivent, il est déjà trop tard, quoi. L'accident est déjà là. Donc, je suis un fervent partisan de prendre ces sujets-là sérieusement dans les différents collectifs et de le mettre en place. Mais je ne vais pas vous imposer ça. Je peux me poser la question parce que je vois bien qu'il y a un travail titanesque que vous avez déjà fait.
1: Ouais, on en est tous conscients. On essaie d'être vigilants, en tout cas, de ne pas aller à l'épuisement, etc. Moi, je trouve vraiment que le fait d'avoir des actions concrètes, mesurables, ça évite la fatigue militante parce que sinon, mais c'est vrai qu'il y a des moments c'était dur. Hein, les infos, en fait, il y a un algorithme naturel qui fait que quand on s'intéresse à un sujet, d'un seul coup, on a aussi toutes les infos négatives qui viennent. Donc d'un seul coup, on est conscient du nombre de chiffres, de nombre de cancers autour de nous. D'un seul coup, on est conscient de la toxicité de tout, de tout ce qu'il y a autour de nous, toutes les pollutions. D'un seul coup, enfin voilà. Les infos viennent à nous quand on commence à ouvrir les écoutilles. Et c'est vrai que c'est ça aussi, c'est dur. Mais quand on peut mesurer des petites avancées, ben c'est pas mal. Après, c'est sûr que c'est difficile parfois. Et on essaie d'être vigilant, prendre soin. Mais... Donc après la réunion, on a quand même fait une pause d'un bon mois.
2: Un mois, ouais, c'est vrai. Parce que là, la prochaine, on discute, on a une liste de discussion pour le groupe. Donc on discute par mail, on s'envoie des articles, voilà. Mais la prochaine réunion, c'est lundi prochain. Donc là, on a fait un bon
1: on
2: mois.
1: On en a fait une tout de suite après la réunion publique. Et puis, on en a fait un. Donc, il y a un mois de vacances. On va se faire un mois de repos. Avant d'aller au jour. Oui, c'est ça. Le repos des maraîchers au mois de mai, c'est bien connu.
2: Plutôt aussi, c'est une idée.
1: Voilà.
0: Mais c'est bien de s'accorder des pauses dans le travail associatif, la militance, qui, surtout quand je l'entends. Penser et déployer comme vous le faites, qui est assez proche d'une qualité professionnelle. Y a des organisations qui font ça, il n'y en a pas beaucoup en France, mais je pense à l'Institut éco-citoyen de l'Aude, justement monté par Christelle Gramaglia, qu'on a eu dans Liminal il y a quelque temps. Voilà, c'est comment, non pas pousser à l'hyper-rationalisation, c'est pas ça, mais avoir une structure qui permet de porter tout le travail assez similaire à ce que vous faites, mais qui pourrait prendre le nom de convention citoyenne aussi. Donc, je disais, c'est important de s'autoriser quelque temps. Voilà, c'est comment, non pas pousser à l'hyper-rationalisation, c'est pas ça, mais avoir une structure qui permet de porter tout le travail assez similaire à ce que vous faites, mais qui pourrait prendre le nom de convention citoyenne aussi. Donc, je disais, c'est important de s'autoriser et de s'accorder des pauses pour

0: d'herbicides. Toi, tu es maraîchère. On ne peut pas fuir la pollution. On ne peut pas du jour au lendemain dire je prends mes bagages et je vais ailleurs où c'est moins pollué. Il y a des tas de facteurs sociaux, économiques, sentimentaux, parce qu'on est attaché là où on est, parce qu'on a des enfants et des enfants qui grandissent là. Du coup, comment vous composez depuis le début de cette histoire et même peut-être avant avec la connaissance de ces informations maintenant qui sont chiffrées et publiques sur l'existence de ces polluants et de ces risques dans votre vie quotidienne et votre environnement?
1: Honnêtement, moi, les résultats, ils m'ont pas surpris. Je les ai, en fait, après, c'est difficile. À l'époque, je savais pas ce que c'était une LMR. On m'a annoncé que j'avais 35 fois au-dessus de la LMR. J'ai mis longtemps à comprendre à quel point c'était grave. Mais comme il y avait déjà eu des historiques de pollution, comme je disais tout à l'heure, il y a eu la rivière à côté de chez nous polluée par une usine. Il y a eu des incendies qui ont mis des fumées toxiques. Il y a eu la trazine dans l'eau. Il y avait cette historique. La conscience d'être dans un environnement pollué, on l'avait. Moi, ça a été dur. En fait, c'est quand j'ai commencé à mettre le nez dedans sur les études toxico, etc. En fait, j'ai mesuré. Honnêtement, je pense que le plus dur pour moi, c'était la réunion à la préfecture, avec le préfet. Je parle vraiment personnellement. Hein. C'est que j'ai mesuré à quel point nos pouvoirs publics étaient contre vous. Pas contre nous, mais contre la. En fait, à quel point ils sont inefficaces, voire dangereux. Je veux pas jeter la pierre sur le préfet en question parce que je pense pas que ce soit le pire du tout, du tout.
2: Non, non, non.
1: Mais en fait, comment l'institution, comment. Et puis maintenant, alors j'ai été militante sur plein d'autres sujets, je vois bien comment ça fonctionne. Mais là, d'un seul coup, je me suis dit. Et puis depuis, ben, je vois tous les chiffres de cancer, je fais peut-être plus attention qu'avant. Puis j'ai l'impression qu'aussi, ça vient plus dans le débat public. Donc, moi, honnêtement, j'ai envie de transformer en combat. Il y a des moments, personnellement, j'ai peur d'être malade. J'ai peur que mes enfants le soient. Ça me tétanise. Je me dis que j'aurais dû partir. Parce que moi, je viens des Alpes-de-Haute-Provence, donc de la moyenne montagne, où il y a beaucoup, beaucoup moins de pollution. Et d'un seul coup, je me dis, pourquoi je suis venue? Même si je sais qu'on ne peut pas fuir complètement la pollution, mais ça fait partie des problématiques. En fait, ouais, c'est dur. Et en même temps, inversement, bah, cette année, j'ai jamais fait un aussi. Enfin, là, je refais un gros potager. Je me laisserai pas abattre. Et puis, de toute façon, quoi, même si je fais pas de potager, alors je vais acheter chez Mélodie, qui est juste à côté de toute façon. Ou je vais pas aller au supermarché. Voilà. Donc, je continue à me dire qu'on y a droit et à se battre, qu'on a droit à un environnement sain et à se battre pour ça. Mais voilà. J'espère que, par exemple, suite à la réunion publique, je me disais, ceux qui étaient là, peut-être les agriculteurs, quand ils prendront le bidon de prosulfocarb, ils se réfléchiront à deux fois. Peut-être que, petit pas par petit pas, mais bon. Ah, moi, je
0: Et
1: suis
0: toi,
1: un
0: Mélodie, parce que toi, c'est
1: petit. Hein?
0: du coup, il y a presque double couche sur la question, parce que c'est ton environnement de vie, mais c'est aussi ton gagne-pain, comme il est
1: Oui.
0: convenu de dire.
1: Oui, mais moi, ça m'a pas spécialement choquée. Enfin, en fait, parce que je sais qu'il y a des contaminations de toutes parts. Enfin, comme
2: On
1: elle
2: les
1: disait.
2: voit, hein,
1: Ouais.
2: les agriculteurs passer avec les. Enfin, quand ils passent avec
1: Oui,
2: les.
1: enfin, les agris, mais pas que. Enfin, il y a les usines à côté. On a eu des fumées de toutes parts avec. Enfin bon. Donc, il y a déjà eu plein de pollutions multiples et variées. Et du coup, là, de savoir qu'il y avait celle-là en particulier, qu'il y avait des taux qui étaient incroyables chez Flora, qui est vraiment notre voisine, donc a priori notre ferme entière a les mêmes taux sur les légumes d'automne. Mais ça, en fait, je me suis dit que c'était très intéressant. Même limite, c'est pas de la joie, mais je me suis dit, ah bah enfin, donc déjà, ça se passe chez nous, enfin, dans notre village. C'est là où il y a eu les prélèvements. Et je me suis dit, ben enfin, un moyen concret de faire quelque chose, quoi, de participer, d'interpeller mes voisins, d'interpeller. Et je sais pas, moi, je suis hyper joyeuse de tout ce qui se passe, quoi. Parce que oui, oui, on est pollué, oui, c'est dramatique. Là, la question, c'est pas de savoir si on aura un cancer, mais plutôt quand on l'aura. Et voilà. Ça c'est sûr. Il y a nulle part autre où aller. De toute façon, tout est contaminé. Donc, on est là. On a ce début d'initiative localement. Enfin, je trouve ça incroyable, en fait, que conventionnel ou bio ou habitant, eh ben, on ait tous envie de s'en sortir, quoi. Enfin, en fait, là, vraiment, mais. et les

0: Les suites de la réunion dans les groupes d'agriculteurs, enfin, c'était les gens étaient vraiment très contents en fait de cette réunion. Alors que c'est une critique de leur travail, c'est une critique de ce qu'ils utilisent, mais ils le savent très bien en fait. Il y a personne, enfin, ou alors peut-être une personne, un fou, mais sinon il y a personne qui est inconscient sur ces sujets-là. Mais c'est juste qu'il y a besoin d'accompagnement technique, il y a besoin d'accompagnement économique, et c'est une véritable transition. Et cette transition-là, nous, localement, on peut l'impulser, on peut aider les agris pour changer de pratique, certaines pratiques, mais il y aura besoin aussi que ça ait lieu à une échelle plus globale. Parce que, en tant qu'agriculteur, enfin, surtout quand on est en grande culture, parce que là, c'est un problème qui concerne les grandes cultures, on a vraiment besoin d'une aide au niveau de la PAC, au niveau de l'Europe, en fait. C'est vraiment ça qui nous tient et qui nous guide dans nos choix. Donc, voilà. Mais il y a tout qui existe. En fait, ce que je trouve fabuleux, c'est que en agriculture bio, en grande culture ou en maraîchage ou peu importe, on a déjà toutes ces solutions. Le bio, ça existe depuis
1: Bien avant le
0: bien avant. Non, mais
1: conventionnel.
0: avec des nouveaux outils, parce que le bio a évolué. Mais en fait, plus il y a d'agriculteurs bio et plus on a des nouvelles machines, on découvre, on fait de la recherche évolue, là, toutes les connaissances sur le sol, chaque année, il y a des nouvelles choses qui sont dites sur l'importance de la vie du sol. Enfin, donc on apprend, plus on est nombreux et plus on apprend des choses et plus on peut être capable ensuite de les transmettre pour être plus nombreux à se convertir ou à changer certaines pratiques sans pour autant passer en bio. Même si bon, passer en bio, c'est génial. Mais donc je trouve ça génial en fait. Moi, ça m'enthousiasme énormément. Qu'il y ait ça, que tout le monde se sente dans le mur, et on a déjà les solutions en fait. Elles sont là. Et là, c'est un problème de moyens et de diffusion de ces connaissances-là, parce que par exemple, nous, dans le Loir-et-Cher, il y a un technicien bio grande culture. Donc clairement, il y a beaucoup plus d'agriculteurs. Ils ne pourraient pas, même en faisant des formations tous les jours. Enfin, ça prend vachement de temps. Mais faire une transition, changer de pratique, c'est énormément de temps. Quand les agris sont engagés en CUMA pour du matériel d'épandage ou quoi, c'est très difficile de se désengager, d'aller vers d'autres choses. Il faut trouver, quand on est en grande culture, souvent, il y a beaucoup d'entraide en fait, dans le milieu agricole. Donc, on ne peut pas changer tout seul. On a besoin qu'il y ait un mouvement global qui se fasse. C'est très compliqué. Donc, il faut que l'ensemble de ses voisins ou de ses collègues change de pratique en même temps que soi. Enfin, c'est. Voilà,
1: Et c'est
0: mais.
1: sûr que dans le monde agricole, ils sont toujours en train de regarder comment fait le voisin. Il y a la peur du jugement aussi de s'il y en a un qui met moins d'herbicides, je sais que c'est arrivé à côté, hein, et qui met moins d'herbicides, il se fait un petit peu engueuler par les voisins parce que à cause de ça, il y a des plantes qui vont égrener chez les autres, ou alors que les plantes vont devenir résistantes aux herbicides si on n'en met pas assez, ça les tue pas, et du coup, etc. Donc il y a quand même un. Il faut vraiment qu'il y ait des discussions autour de ça, techniques, concrètes, des accompagnements techniques sur le désherbage mécanique, sur. Enfin, voilà.
0: Ben, c'est une autre manière de lire son champ aussi qui est demandée. En fait, un champ bio ne ressemble pas à un champ conventionnel. Il y a des choses communes, mais il y a beaucoup de choses qui diffèrent. Et donc, ça demande de lire des choses différemment. Enfin, nous, par exemple, on a une jachère et on se fait attaquer sur ce sujet-là. Enfin, les gens nous critiquent énormément et ne comprennent pas pourquoi est-ce qu'on a un champ plein de mauvaises herbes. En fait, c'est une jachère. Et
1: Donc les herbes sont pas mauvaises.
0: déjà. Mais c'est vrai que c'est des herbes qui sont. Enfin, il y a des rumex, il y a du chardon, il y a des choses qui sont vraiment. Contre lesquelles les agriculteurs conventionnels luttent à tout prix dans leur champ de grande culture, enfin, de blé ou quoi. Mais nous, on laisse le sol faire sa vie. Et cet hiver, on va planter un verger dedans. Mais en fait, on n'allait pas mettre en culture ou enfin, faire quelque chose avant d'avoir l'implantation du verger. Mais donc, ça demande de lire les choses et de comprendre que c'est un projet global, qu'il y a une vision sur le long terme. Voilà, c'est un apprentissage. Mais je pense que nous, localement, on va vraiment apporter un soutien. Le fait d'en discuter, le fait de se dire que en fait, on comprend très bien la situation dans laquelle la plupart des agriculteurs conventionnels sont, on comprend les problématiques et en fait, on n'est pas d'accord avec toutes les raisons qui ont amené à être dans ces problématiques-là. Je pense qu'on va être un grand soutien et qu'on va pouvoir encourager ces changements de pratique. Et parce qu'en plus, on n'a pas les mêmes connaissances. Enfin, Moi, j'ai des connaissances agricoles techniques, mais je m'y connais pas en grande culture. Mais par contre, je fais partie de réseaux où il y a ces techniciens grande culture. Et là, avec la réunion publique, bah, voilà, on a commencé cette mise en lien. Parce que via la chambre, c'est pas fait. Et il n'y a pas du tout, y a pas du tout cette diffusion de connaissances. Et ni dans l'enseignement d'ailleurs. Y a très peu de formations sur les techniques alternatives de désherbage. Enfin, quand je
1: Par
0: dis...
1: ailleurs, c'est un hasard du calendrier, mais il y a l'INRAE qui a fait, qui a sorti, je pense au mois de mars, une étude après 10 ans sur une dizaine de grandes cultures en France, une quinzaine de grandes cultures, un peu dont une pas très loin d'ici, sur grandes cultures sans pesticides, en conventionnel, mais sans intrants chimiques. Et les résultats sont probants. Enfin, les résultats, il y a moins de rendement. Mais autant de bénéfices, puisqu'il y a moins de
2: L'INRAE,
0: pays.
2: c'est l'Institut
0: Hein?
2: national de recherche en agriculture et écologie.
0: Agroécologie.
1: Donc, il y a par ailleurs la preuve que c'est viable, que ça fonctionne. Parce que je pense que c'est une grande. Les agriculteurs conventionnels sont mis en précarité incroyable avec le foncier et l'équipement. Et donc, ils sont en surendettement permanent. Donc, je pense qu'une des premières choses et les premières grosses inquiétudes, c'est le rendement. Ils mesurent vraiment leur pratique en fonction du rendement, mais rarement aussi en disant, mais si on dépensait moins, par exemple, enfin,
0: Oui, c'est ça.
1: voilà. Et donc, l'INRAE prouve par cette étude-là qu'on peut faire moins de rendement, mais pourtant se dégager autant, voire plus de salaire, par exemple.
0: Et puis, l'idée
1: Sur
0: du
1: les
0: rendement,
1: techniques, c'est intéressant.
0: elle est plus forcément si juste, parce qu'en fait, comme
1: Les prix
0: on réfléchit
1: aussi.
0: pas à la vie du sol, bah, fatalement, les rendements finissent par baisser, peu importe tout ce qu'on va apporter dans
1: Et
0: sa
1: puis
0: culture.
1: après, bah, ça, je connais pas grand-chose, mais il y a aussi comment les prix sont fixés. C'est bien d'avoir beaucoup beaucoup de blé, mais si derrière le prix du blé chute, ben voilà. Donc on les met toujours sous pression entre, il faut qu'ils produisent plus.
0: Il y a une grande dépendance, une grande fragilité. Ouais.
2: Si vous avez
0: Bref.
2: encore un peu de temps,
0: Bon.
2: j'aurais presque une dernière question, si vous êtes d'accord. Il y a dans l'initiative que vous avez amorcée et dans le travail ou les travaux plutôt, parce qu'il y en a vraiment plusieurs que vous menez, et d'ailleurs vous l'avez évoqué toutes les deux assez vite, il y a cette question du tabou, le tabou de la maladie notamment, le tabou de certains chiffres, alors que d'autres peuvent être publiés, dits et discutés, et que ces tabous peuvent gêner ou empêcher la discussion collective, je ne vais pas dire publique, parce qu'elle n'est pas obligatoirement public, cette discussion, elle peut être collective sans être publicisée. Mais voilà, vous en êtes où de cette problématique de comment aborder la question des tabous, parce qu'il y en a plusieurs.
1: On n'en est pas. C'est compliqué. Nous, j'ai l'impression qu'entre nous, les questions des tabous autour de la santé, etc., entre nous, au sein du collectif, on en parle beaucoup, il n'y a pas de tabou. Comment réussir? On en a beaucoup parlé sur comment aller voir les agriculteurs, même les gens qu'on connaît, hein, nos proches, et aborder ces questions-là. Pour l'instant, on est parti dans l'idée que c'était plus individuellement et petit à petit d'aller voir. Quand on voit un voisin et qu'on lui parle de santé, on lui dit, enfin, voilà, c'est à travers des discussions plus informelles et peut-être au sein des groupes de travail ensuite. Mais c'est sûr que c'est difficile, c'est vraiment difficile de l'aborder frontalement, parce qu'un tabou qu'on aborde frontalement, on sait très bien les résistances que ça crée. Hein, moi, personnellement, je suis quelqu'un qui n'a pas du tout peur des tabous. Moi, je suis du genre à foncer. Mais par contre, je ne suis pas diplomate. Je laisse la diplomatie à mes camarades. Moi, je pense que c'est important, enfin, que ça fait partie vraiment des questions qu'il faut qu'on aborde stratégiquement.
0: Dans le collectif, là, il y a vraiment cette envie d'aborder ces tabous-là. Et donc, il y a en particulier une personne dont le mari est décédé, donc était un ancien agriculteur conventionnel et dont le mari est décédé l'année dernière, en fait, d'un lymphome. Et elle a vraiment envie de s'attaquer à ce sujet-là, quoi, et de d'ouvrir la discussion sur ça, quoi,
1: notamment dans le réseau, dans ce réseau agricole dont ils faisaient partie, et à quel point ils n'en parlent pas entre eux, même nos voisins, hein, tout proche. Ouais. C'est très très difficile d'aborder la question de la santé, même au sein d'une même famille, des fois ils n'en parlent pas entre eux, de leur cancer, et les soignent en cachette, hein. C'est pour ça que à la réunion publique c'était incroyable d'entendre la Ligue contre le cancer parler des chiffres, parce que même nous, pourtant, on accepte de voir les choses. Moi, je ne m'attendais pas à des chiffres comme ça, vraiment. J'étais un peu si. Donc, il y a aussi une chose qui est importante. On se dit dans le collectif qu'on n'est pas, on va pas devenir spécialiste de tout. C'est pour ça que je me range beaucoup derrière Génération Future, par exemple, pour tout ce qui est national, européen, législation, et qu'on va aller se ranger derrière la FNAP pour ce qui est gestion du bio au niveau national.
0: Et pour la réunion, on avait invité le collectif de soutien aux victimes des pesticides de l'Ouest. Et donc il y avait trois personnes du collectif, alors deux personnes du 28 et une personne de l'Ouest qui était là. Et en fait, nous on va plutôt les soutenir. Donc si ils veulent organiser des projections, des rencontres, des débats, on va soutenir, relayer la communication, participer, être là le jour J. Mais vraiment sur ces thématiques-là, c'est plutôt eux qui sont légitimes. Et en plus, parmi leurs adhérents, une majorité d'anciens agriculteurs. En fait.
1: Donc on se dit que c'est toujours intéressant de travailler avec des assos qui ont déjà travaillé sur le sujet, sur un autre axe qui n'est pas forcément celui que nous on va aborder, mais de voir comment ils ont abordé. Donc là, on va essayer d'en contacter, enfin, en fonction des groupes de travail, on va en rediscuter lundi. Mais comment ils ont abordé une telle ou telle problématique? Qu'est-ce qui marche, qu'est-ce qui ne marche pas? Peut-être soit on les fait venir, soit on retravaille avec la Ligue, soit on intervenir cancer colère, je ne sais pas. En tout cas, moi, je pense que c'est très important de se mettre en réseau et d'avoir les infos de tout le monde qui fait quoi. Et donc, pour le collectif, pour l'instant, on est là-dedans. Et puis, voilà. Si, peut-être, pourquoi pas, un jour, on fera peut-être une réunion publique sur les cancers en campagne. Pourquoi pas? J'en sais rien. Hein. Moi, ça ne me fait pas peur parce que je me dis qu'à un moment donné, plus on fait de petites choses comme ça, qui peut-être plus on tente, plus les gens en auront, plus les choses sont dites, même quand on n'a pas envie de les entendre, plus on arrive à les dire après. Enfin, je sais pas, je me dis que c'est pour ça que je parle sans problème de ma fécondation in vitro, alors que je sais que je balance ça comme ça, les gens ils sont toujours un peu hein, quoi. Mais et puis c'est en parlant comme ça que les gens me disent ah moi aussi, et puis c'est là qu'on se rend compte qu'en fait, donc c'est pour ça que moi je dis j'ai pas trop de tabous et j'ai pas de difficultés à mettre sur la table, parce que je pense qu'il faut, enfin, le personnel est politique et qu'il ne faut pas hésiter aussi à dire les choses. Donc, même si c'est des petites graines par-ci par-là, permettre aux gens de parler.
0: Mais donc là, l'idée dans les groupes de travail, comme pour la Convention citoyenne, c'est de, pour chaque thématique, on n'hésitera pas à faire intervenir les assos plus spécialisés, qui ont vraiment les connaissances, la légitimité. Et que tout le monde écoutera, quoi. Et comme ça, pour qu'on ait vraiment ce bagage commun. Parce que là, en fait, ce qu'on s'est rendu compte là pendant la réunion publique, c'est que donc déjà, on se rencontre rarement, ces milieux-là se rencontrent rarement. Et comme on se rencontre rarement, on n'a pas les mêmes connaissances, on n'a pas les mêmes informations. Et donc, il faut vraiment construire ça, il faut alimenter ça, cette chose commune.
2: Waouh. Alors waouh. Franchement, bravo, grand bravo. Et puis.
0: C'est gentil.
2: Non, mais vous le méritez et dites-le aux autres personnes de votre collectif. Voilà. Et grand merci d'avoir pris ces longues minutes, cette heure passée pour déployer vos paroles et vos expériences si précieuses et si touchantes. Et j'ai toute confiance que cela sera bien entendu et très utile à d'autres personnes ici et ailleurs et encore plus loin.
1: On sera content d'être en contact si des gens sont intéressés nous on est toujours content. Alors, après, avec le temps qu'on a, on ne peut pas répondre à toutes. Mais en tout cas, on est toujours content d'accueillir des gens qui ont d'autres axes aussi, c'est très enrichissant. Par exemple, il y a une étudiante de HESS qui nous a contacté via le GABLEC, via la FNAB, par la Fédération nationale des agriculteurs bio, parce qu'elle fait son mémoire de maîtrise sur le prosulfocarbe, et du coup, elle a un petit peu centré sur nous et sur notre action, sur, en fait, elle travaillait sur les pollutions et la perception des pollutions sur le terrain. Donc, c'était tout à fait dans le sujet. Mais c'est très intéressant de voir aussi, d'avoir des regards extérieurs, de croiser les approches, en fait, la façon d'aborder les choses. Donc, on est. Si, voilà.
0: Ouais.
1: Bienvenue à tous ceux qui luttent dans ce sens.
2: Eh bien, merci Flora, merci Mélodie.
1: Merci à toi.
0: Merci beaucoup.

Bienvenue aux Chroniques du Bois Caïman sur Dignité Noire. Les Chroniques du Bois Caïman, c'est la revue de l'actualité des Antilles avec Magloire Mpembi. Au sommaire, cette semaine, le dossier chlordécone, se dirigerait-on vers une indemnisation des victimes alors qu'Emmanuel Macron porte plainte contre un artiste guadeloupéen qui le représente décapité dans un tableau intitulé « Non-lieu ». Le dossier chlordécone. En Guadeloupe et en Martinique, les populations payent encore aujourd'hui les conséquences d'une grave décision prise en 1972, l'utilisation du chlordécone dans les bananeraies. Plus de 90% des habitants de ces deux îles ont le chlordécone dans le sang. L'insecticide, dont la toxicité était connu au point que les USA en avaient banni l'usage, a été utilisé par des planteurs entre 1972 et 1994 pour lutter contre un petit insecte, le charançon des bananiers. Aujourd'hui, la fréquence des cancers en Guadeloupe est très élevée, et un dispositif spécial a été mis en place pour indemniser les ouvriers agricoles atteints de cancer de la prostate reconnu comme maladie professionnelle. Par ailleurs, la population générale est également touchée. On note entre autres des taux élevés des cancers, comme ceux du sein par exemple, des problèmes de développement intellectuel chez les enfants en Guadeloupe et en Martinique. Le scandale dans l'affaire du chlordécone est que l'État a autorisé l'usage d'un produit dangereux en connaissance de cause. Cependant, les chances que l'État paye les conséquences de son acte en termes d'indemnité pour les victimes sont très minces. Après 16 années de procédure, la justice a rendu une décision de non-lieu définitif le jeudi 5 janvier 2023, dans ce dossier. En d'autres termes, personne n'est responsable, personne n'est coupable. Face à ce qui ressemble à un déni de justice, les populations concernées n'ont pas baissé les bras. Le collectif Lianage pour dépolluer Martinique a indiqué samedi 8 février 2025 que, selon le rapporteur public, la faute de l'État remontait à 1972, alors que la procédure pour laquelle le non-lieu a été prononcé considérait le début du scandale à 1993. Cette nouvelle donne pourrait permettre de relancer les procédures pour faire reconnaître les responsabilités de l'État dans ce scandale. En 2019, Emmanuel Macron, l'actuel président français, avait déclaré qu'il ne fallait pas dire que le chlordécone était cancérigène, alors que plusieurs études ont prouvé sa nocivité. En 2025, le même Emmanuel Macron vient de porter plainte contre X pour une œuvre d'art le représentant décapité. L'œuvre, intitulée « Non-lieu », fait référence à la décision de justice évoquée plus haut. Emmanuel Macron n'a pas apprécié. Comme quoi, n'est pas Charlie qui veut. Pour en savoir plus, je vous recommande la lecture de l'ouvrage « Les empoisonneurs, chlordécone, histoire d'un mépris français » de Marie Baléo, paru chez Grasset.

0: Elle a défié seule le lobby des insecticides. Et c'est grâce à elle qu'on emploie aujourd'hui le mot « écolo ». Il y a 60 ans, Rachel Carson publiait « Printemps silencieux », livre controversé à sa sortie, pionnier aujourd'hui.
1: « Printemps silencieux » incarne le moment où l'écologie scientifique devient un mouvement social et politique.
2: Ce qui est novateur, c'est qu'elle va transmettre cette vision écologique du monde au grand public.
1: Donc c'est pas un petit événement dans l'histoire du XXe siècle.
0: En 1962, l'Amérique découvre un péril invisible qui fait taire les oiseaux au printemps, les insecticides.
3: Il était une fois une petite ville au cœur de l'Amérique où toute vie semblait vivre en harmonie avec ce qui l'entourait, où au printemps, des nuages blancs de fleurs flottaient au-dessus des champs verts. Et puis, un mal étrange s'insinua dans le pays.
0: Ce mal étrange, c'est la pollution des terres et des rivières due aux insecticides et leurs conséquences sanitaires dénoncées par la biologiste de 55 ans. On est dans les 30 Glorieuses, en plein essor de l'agriculture intensive et de la monoculture.
1: Vous imaginez les années 50, c'est les années de Mad Men, c'est Don Draper qui règne. Vous voyez l'ambiance qu'il y avait à cette époque-là, une femme qui se lève en disant « attention, le progrès, le régime technoscientifique dans lequel on est pris est potentiellement destructeur et dangereux ».
0: Celle qui a grandi dans une ferme est animée par un sens du bien public.
2: C'est quelqu'un qui vient d'un milieu assez modeste, qui est forcé de terminer ses études après un master parce qu'elle doit s'occuper de sa famille.
0: Spécialisée en biologie marine, elle est alertée sur les dangers des insecticides par des propriétaires terriens. 20 ans d'enquête plus tard, Printemps silencieux sort en feuilleton dans le magazine The New Yorker. Prophétique, poétique, il vulgarise sa vision globale de la nature. En menant une bataille contre son environnement, l'homme mène une guerre contre lui-même.
4: The balance of nature is built of a series of interrelationships between living things and between living things and their environment.
0: Dans le récit, elle utilise des images fortes.
3: Dès qu'ils se sont mis au travail, les paillettes de poison inoffensif sont tombées indistinctement sur les scarabées, les hommes, les femmes et les enfants. Lorsque vinrent neige et pluie, la moindre flaque d'eau se transforma en tisane mortelle.
0: Elle plaide pour parler de biocides et non d'insecticides, parce qu'ils détruisent la vie, pas seulement les insectes. À l'époque, certains termes sont nouveaux.
1: Le mot « écologiste » en anglais, qui veut donc dire « écologue », quelqu'un qui pratique l'écologie scientifique, était traduit par « écologiste » en français, puisqu'en 1964, le mot « écologiste » en français n'existait pas, dans le sens militant.
0: Rachel Carson fait ainsi sortir l'écologie des laboratoires. Le livre est un carton commercial, qui reste en tête des ventes pendant plus d'un an et demi.
1: Ça a marché parce que le livre a été écrit dans la langue de l'ennemi, dans une belle langue, mais dans un style d'argumentation scientifique hyper serré, avec un appareil de sources énorme, une bibliographie colossale. Il y a plus de 60 pages de notes qu'on a mis à la fin du bouquin qui montrent la forteresse, quoi, l'ampleur de la défense qu'elle avait construite.
0: Carson fait trembler l'industrie chimique, qui riposte par une campagne de dénigrement relayée par des scientifiques. Dans la presse, on la fait passer pour une hystérique.
2: On va l'accuser d'être sous influence des communistes. On va l'accuser d'être une vieille fille, ce qui est en fait une sorte de message voilé pour dire qu'elle est lesbienne, qu'elle aime les femmes et donc à l'époque que c'est une dégénérée, quoi.
0: Elle n'est pourtant pas marquée politiquement et son discours est mesuré. Elle ne veut pas l'interdiction de tous les insecticides, ni qu'on ne tue aucun insecte. Malgré un cancer qui la ronge, Rachel Carson témoigne devant une commission ouverte par le président Kennedy. Ces constats seront avérés et le DDT, l'insecticide le plus utilisé, est interdit en 72, l'année du rapport Meadows, qui alerte sur les limites à la croissance. Elle meurt 2 ans après la sortie du livre, qui connaît un succès nouveau depuis la récente prise de conscience des changements climatiques.
5: Examining the matter. Rachel Carson wrote this book about pesticide called Silent Spring in 1962. 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Farm animals were dying with monotonous regularity because of pesticides. People didn't have any awareness that if a fish ate the bug that was poisoned by pesticides, that was going to end up in our bodies.
6: It touched a raw nerve among the American public.
7: The public was being asked to accept these chemicals and did not have the whole picture. So I set about to remedy the balance there.
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6: I mean, we talk about big oil. Well, there was big chemical. And Rachel Carson got under their skin because she was going to cut into their profits terribly. She was attacked really viciously by Monsanto, and she was condemned pretty regularly as a spinster and a communist.
9: She got called off into this battle at a time when she was already in a fairly advanced

Bam. Liminal, l'émission des luttes des eaux, en direct sur pinode.org et en DAB+ à Mulhouse et à Paris, toujours dans notre volet, hein, vivre et habiter en pollution au pluriel. Après cet entretien avec Flora et Mélodie du collectif Perche Vivant, situé dans le Loir-et-Cher, vous et nous avons écouté ensemble Oasis of Light, une œuvre musicale de l'artiste Looped, qui est sous licence Creative Commons by Non-Commercial. Puis ensuite, nous avons écouté le journal d'Achille, pas Achille, pas du tout, le journal de Magloire MPB, retrouvé sur Sud Global Radio, qui est aussi sous licence Creative Commons, Non-Commercial, Non-Dérivative, une chronique d'actualité du bois caïman du 10 février 2025, notamment sur l'usage du chlordécone et les conséquences dans les Antilles. Puis un petit extrait radiophonique issu de France Culture sur un espèce de biopic radiophonique sur Rachel Carson et la publication de la version française aux éditions Wild Project. Je crois que le titre de l'émission c'était Silent Spring, Bible écologique. Pendant cette émission, j'ai beaucoup usé, peut-être abusé, d'inserts et d'interviews de sonores répétitif et répété, et c'est tout à fait conscient et volontaire. C'est dans le but de souligner aussi le caractère extrêmement répétitif des stratégies et des conséquences de l'industrie agrochimique, dont Rachel Carson est l'une des révélatrices, mais pas la seule, il y en a eu même avant elle, et donc depuis plus de 60 ans, les schémas se répètent en ce qui concerne l'usage de biocides dans la vie courante, que ce soit pour les personnes qui travaillent dans les usines à fabriquer certains éléments et composants de ces fabrications chimiques, que ce soit les personnes qui les transportent, que ce soit les personnes qui en sont au contact au quotidien dans leurs pratiques agricoles, que ce soit les personnes qui consomment ou les personnes de voisinage. La répétition depuis des décennies et des décennies continue. Pour revenir à cette long entretien qui m'a fait très très chaud au cœur et très plaisir avec Flora et Mélodie, je vais pas vous en faire tout un commentaire parce qu'il y aurait tellement de choses à dire, mais j'ai quand même été marqué par plusieurs aspects dans leurs modes opératoires et certains angles stratégiques qu'elles déploient qui m'ont beaucoup fait penser à ce que décrit Sarah Schulman. Donc Sarah Schulman, c'est une historienne, archiviste, militante dans les origines d'ACT UP, lesbienne, défenseuse des droits des Palestiniennes et des Palestiniens et contre le génocide. Et récemment, elle était invitée au festival Femeguin Fest à Strasbourg, et il y a eu un enregistrement et une diffusion radiophonique de son intervention au Cosmos, à la ville de Strasbourg, qui est excellent, que je vous recommande. Il était sur Radio Vénère, et vous pouvez aussi le réécouter sur podcast.micro-onde au pluriel avec un s.org. Et donc Sarah Schulman parle notamment de base, sur la base commune de différents groupes sociaux, militants, activistes, scientifiques, politiques, quels sont les points communs, les valeurs communes que nous pouvons avoir afin de créer des alliances, non pas des coalitions qui durent sur le temps long, mais des alliances, et comment, quand cela ça a été fait, a fait progresser les causes et a apporté des changements politiques radicaux et importants, je pense, au moment où ACT UP, avec d'autres formes de militance et d'action civique aux États-Unis, a eu lieu. Comment aussi elle décrit les différents courants politiques qu'on a pu voir dans les mouvements civiques américains, avec les mouvements plutôt côté Malcolm X ou les Black Panthers, d'autres mouvements de libération armée. Voilà, ils n'avaient pas choisi de faire coalition, ils ont fait alliance sur certains points en voyant quelles étaient les valeurs qu'ils avaient de compatibles dans leur base commune de valeurs profondes politiques. Et donc je vous invite à écouter cette soirée solidarité queer antifasciste, rencontre avec Sarah Schulman au Cosmos sur Radio Vénère, parce que j'y entends beaucoup d'échos avec ce que nous avons discuté et que vous avez pu entendre au sein du collectif Perche Vivant.
avec Flora et Mélodie, que je remercie encore grandement pour le temps accordé et les discussions. Pour ce qui est de Libinal, nous en sommes à la, si je ne dis pas de bêtises, quelque chose comme la 19e émission de notre saison 2. Là, c'était le volet Vivre et habiter en pollution au pluriel, le 4e chapitre de ce volet. Et nous arrivons à la fin de notre saison 2 de Libinal, parce qu'il va falloir se reposer, il va falloir repenser aussi nos émissions radio toujours un peu foutraques et avec les pieds. Et surtout, il va falloir se préparer à accueillir une naissance dans notre petite famille. Donc, ce n'est pas la fin de Liminal, c'est une interruption. Je ferai certainement d'autres émissions radio, mais je ne sais pas quand, ni à quelle heure, ni dans quel format, durant cet été qui s'annonce caniculaire, malheureusement, sur la France hexagonale et dans plein d'autres endroits dans le monde. Je rappelle que la semaine dernière, nous étions avec Aurora, en direct de Tolède, en Espagne, qui vit une période caniculaire depuis plusieurs années, qui dure de mars à mi, voire fin octobre. Ah, qu'est-ce qui n'est pas facile de vivre dans ce monde menacé, pollué, opprimé et oppressé, mais heureusement, il y a des personnes qui se lèvent et qui développent des espaces, des temps, des espaces-temps, de lueurs pour souffler et pour se réorganiser et penser politiquement et agir au quotidien, comme ça a été le cas et comme c'est toujours le cas de ce collectif Perche vivant dans le Loir-et-Cher. Voici. La fin de notre émission. Qu'est-ce que j'ai préparé comme dernier morceau? Un morceau qui s'appelle Pirates de Vanda and Nova Deviator, qui est lui aussi sous licence Creative Commons non commercial et non dérivative, qui date de 2022 dans un album dont j'ai oublié le nom. En tout cas, j'ai pris grand plaisir à passer cette saison avec vous toutes et tous qui avez filé un coup de main d'une manière ou d'une autre, directe ou indirecte, aux émissions Liminal et aux rendez-vous que nous avons pu faire en public ou en tête-à-tête, aux personnes qui ont apporté des informations à l'émission par courriel ou des retours sur la qualité des émissions, des messages via les messageries chiffrées de bout en bout. Les petites donations sur notre cagnotte en ligne qu'on retrouve via les podcasts, comme il est convenu de dire maintenant, à toutes les personnes qui nous ont écoutés en direct ou en rediffusion, grand, grand merci à vous, bravo, et je vous dis à très bientôt. Et maintenant, on s'écoute Pirates de Vanda et Nova Deviator. À très bientôt sur les ondes de Pinode, à Mulhouse et à Paris, et peut-être ailleurs. Qu'en avoir, Véchal?

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chers enfants, je vais vous raconter l'histoire du petit chaperon rouge, telle que Charles Perrault l'a écrite il y a bien longtemps, puisqu'il vivait au temps de Louis XIV. C'est un conte qui, avec la barbe bleue, le chat botté, Cendrillon, le petit Pousset, et bien d'autres que vous connaissez, fait partie des contes de ma mère Loa, que Perrault écrivit à la fin de sa vie, quand il avait déjà 70 ans. Pour que vous suiviez bien l'histoire, je me contenterai au fur et à mesure du récit de vous expliquer les mots trop anciens, qui ne sont plus employés aujourd'hui. L'histoire est très simple, et elle a une moralité.

0: Il était une petite fille de village la plus jolie qu'on eût su voir. L'amour, bien sûr. Et sa mère grande, plus folle encore. Cette bonne femme...
1: Cette gentille femme... lui fit faire un petit chapeau
0: rouge qui lui saillait si bien que partout, on l'appelait le petit...

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0: qui plus tôt il sera, vous voulez dire bien sûr, qui arrivera le premier. Le loup se mit à courir de toute sa force par le chemin qui était le plus court, et la petite fille s'en alla par le chemin le plus long, s'amusant à cueillir des noisettes, à courir après des papillons, et à faire des bouquets des petites fleurs qu'elle rencontrait. Le loup ne fut pas longtemps arrivé à la maison de la mère grand. Il heurte, toc, toc.
1: Qui est là?
2: C'est votre fille, le petit chaperon rouge,
0: dit le loup en contrefaisant sa voix.
2: Qui vous apporte une galette et un petit pot de beurre que ma mère vous envoie.
0: La pauvre mère grand, qui était dans son lit à cause de ce tremblement mal, lui cria.
1: Tire la chevillette, la bobinette, cher rat.
0: Ceci mérite quand même une explication. La chevillette était la clé du bois des anciennes serrures, surtout à la campagne.

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0: crois que c'est un être humain.
1: Tu l'as enregistré ?
0: Non.
2: Il s'est mis passé, hein. Faut le laisser passer, je crois, il dit.

0: je sais pas si il passe en fait.
1: Allez-vous de venir.
2: Fais un signe, dis un truc.
1: Oh, c'est horrible, horrible.
2: En fait, il nous parle, mais on n'entend pas.
3: Ouais.
2: Bah,
3: ouais.
4: Comment?

Oui, d'après, d'après, d'après.

parlait sont considérés comme des maladies mentales. L'anticonformisme et le franc-parler sont considérés comme des maladies mentales. D'après le DSM-5, l'anticonformisme et le franc-parler sont considérés comme des maladies mentales. La journée commence par de nombreux informels. La causette, le tableau, l'emploi du temps du jour. Et c'est quoi ces champignons? Déroulement de la matinée en cours. Ensuite, c'est le nouveau tableau. Choix du résident. Ensuite, c'est le goûter. Ensuite, tout le monde rentre chez soi. La thérapie à l'extérieur.

T'es d'où? T'es de France? T'es français? Moi, je suis le pianiste argentin. T'as une réserve, une buanderie, t'as des enfants, t'as quel âge? 32 ans, t'es un homme? 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Tu te crois malin, monsieur le chien? Tu te crois malin, monsieur le chien? 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Je te vois tout nu. Je te prends en photo. Je les diffuse. Je t'ai pris ta peau. Je te vois les os. Je les diffuse. Je t'ai

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sais pas ce que je dois dire. Allez, je vous raconte ce que j'ai écrit. 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Il faut préparer l'après-Martine avec Martine. Hein? 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Hein? Tu vas me monter chez Martine. Hein? Tu vas me monter chez Martine. 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Hein? Si je te tape, tu me tapes. 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Et je veux voir un cochon noir en forme de carré. 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

allongés et peuvent mieux respirer. Aujourd'hui, le ciel est triste. Julien m'a poursuivi en me donnant des coups de pied, des coups de poing. Je pense qu'il voulait rester tranquille. Je pense qu'il voulait rester tranquille. Aujourd'hui, le ciel est triste. Faut arrêter d'essayer de réanimer le Maccabée. Lui, Pierre Rivière, veillant égorger sa mère, sa sœur et son frère. Jeune esprit mortifère, demande de garde à vue du moi sans trépète. 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

Se faire fracasser par Doumia. Sarah a filmé Doumia fracassant Halima. Elle se sent coupable et demande protection. Quel est ce bruit? Ce bruit incessant qui me transperce le cerveau. Sa voix hachée. Mais qu'est-ce que tu dis? Qu'est-ce que tu racontes? De quoi tu parles sur le décrochage scolaire, hein? Je comprends pas la moitié de ta conversation. De quoi tu parles? Je pense à décrocher. Et sur mon parcours, l'échine dorsale, j'ai envie de me lever de ma chaise. Mais je reste bloqué, mais je reste bloqué, mais je reste bloqué, je reste bloqué. Encore, encore, encore, le cul vissé sur la chaise. Doigt dans les fesses, tu le dis à Martine, dis. Hein? Et Martine, elle va me punir, dis. Et Martine, elle va me punir, dis. J'ai envie de partir, mais je reste bloqué. Envie de décrocher. Soumission à l'autorité.

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La blanche herbe et le froid translucide. 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Il fait froid. L'encre gèle et les mains tremblent. Un ninja fluo salit les flics en faction. C'est l'harmonie municipale.

les yeux d'accord quelques années. Ouais. Je sais pas pourquoi, ouais, ça. Bienvenue à l'entrée. Aujourd'hui, le boîte de petit boîte a gagné. Attention, sur la ligne de départ 5

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J'étais avec ma belle-sœur et amie et on se promenait en Auvergne le long d'un petit ruisseau et de temps à autre, on passait dans le ruisseau parce que le chemin disparaissait. Alors on sautait de caillou en caillou. Et moi, j'avais mon petit sac à main avec mon porte-monnaie sur l'épaule et j'avais, comme d'habitude, pas bien fermé mon sac. J'ai glissé et le sac est tombé et puis les billets de 20 francs de... On flottait dans le ruisseau et s'en allait et on leur courait après pour les récupérer. Et puis bon, après on les a mis sur la corde à linge pour ça. Pour sécher. Voilà. Oui. Voilà.

0: Mon fils est à côté. Il en a au moins 6 ou 7 déjà.
1: Tu viens? Viens.

0: C'est pas vrai.
1: Mais moi, c'est Pierre.
0: Ils sont originaires d'où? De
1: un truc
0: d'Asie. C'est comme les frelons asiatiques. Ils n'ont pas été sélectionnés naturellement.

0: Bonjour, on annonce un temps splendide. 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
2: Bonjour, aujourd'hui pour les autres voix de la presse, nous recevons Théo Moy. Bonjour Théo.
3: Bonjour.
2: Donc Théo, vous faites partie du mensuel chrétien joyeux et radical Le Cri. Donc Le Cri, ce mensuel a été fondé en 2005, hein, donc par vous et un compère. Est-ce que vous pouvez nous expliquer un petit peu justement les origines de ce projet?
3: Avec mon ami Paul Picaretta, on était tous les deux... On avait tous les deux travaillé dans la presse et l'édition, et notamment dans la presse chrétienne. Moi, j'étais journaliste à La Croix jusqu'à l'an dernier. Et en fait, on observait d'un côté que cette presse chrétienne, elle n'arrivait pas à parler à des plus jeunes générations, et de l'autre, qu'il y avait dans les milieux d'un christianisme progressiste, un renouvellement, en fait, notamment autour des questions écologistes et féministes. Et qu'on avait une nouvelle jeunesse chrétienne de gauche, à qui on donnait peu de voix dans la société, qu'on connaissait peu, face évidemment au rouleau compresseur d'une extrême droite catholique bien organisée et médiatisée. Donc ça nous paraissait important et pertinent de lancer un nouveau type de presse dans cet espace-là, qui parte, disons, de cette petite niche d'un renouvellement du christianisme de gauche, mais avec de l'ambition d'en faire un magazine quand même grand public dans son ton, dans son style, dans son approche, et qui puisse faire des ponts entre les questions religieuses, sociales, la société, toutes les religions également, mais aussi parler de sujets qui nous intéressent et qui n'ont rien à voir avec tout ça. Donc voilà comment est né le projet. Et puis un an après, on a lancé donc un mensuel papier qui est distribué en kiosque et sur abonnement, et on est plutôt content de là où on en est aujourd'hui.
2: Donc en septembre, c'était le numéro 10 qui paraissait avec un dossier « Les enfants d'abord rejoignaient la lutte contre la domination des adultes ». Mais avant de parler du dossier et de la ligne éditoriale, pourquoi avoir choisi ce titre, ce nom de journal, Le Cri ?
3: On cherchait un titre qui ait un petit peu de sens par rapport au christianisme et qui en même temps évoque, quelque chose de simple et joyeux, et on voulait pas faire un titre trop intello non plus. On en a un peu marre des titres qui font trop revue intello, quoi. Et finalement, Le Cri, ça s'est imposé. En fait, il y a le pape François qui a publié un texte sur la question écologique où il parlait du cri de la terre et du cri des pauvres. Et finalement, on trouvait ça intéressant, ce mot de Le Cri, qui évoque aussi un imaginaire de presse assez ancien. Il y a plusieurs titres de presse au 19e ou 20e siècle qui se sont appelés Le Cri du peuple, Le Cri tout court aussi. Enfin voilà, d'un côté on s'inscrivait dans une filiation de presse, et de l'autre ça avait du sens par rapport à une partie de notre public.
2: Et donc dans le dernier numéro, c'est vrai que vous avez des illustrations qui sont beaucoup plus dynamiques, colorées, visuelles que la presse catholique entre guillemets qu'on connaît actuellement. Il y a un temps, il me semble, il y avait un journal qui était peut-être pas diffusé dans les kiosques, c'était Goliath, qui était sur Lyon.
3: Il existe toujours, Goliath.
2: Il existe toujours, voilà. Et c'est vrai que ça faisait partie un peu de cette mouvance qu'on appelait les cathos de gauche, avec une dynamique militante, justement. Et c'est cette dynamique militante qu'on retrouve énormément dans Le Cri. Vous parliez d'écologie, de féminisme, d'antiracisme. Et c'est vrai qu'on vous retrouve un petit peu sur plusieurs sujets. En prenant le dernier, par exemple, un des premiers articles, vous avez une ou deux interviews, il y a un article aux Philippines, ces femmes qui tiennent l'église. Comment est-ce que là, vous travaillez, si vous avez des journalistes qui sont à l'étranger, ce qui vous propose des articles, et pourquoi justement aller aussi loin entre guillemets?
3: Ouais, nous on travaille uniquement avec des journalistes pigistes, on va dire à 95%. Une partie sont des journalistes qui sont assez proches de nous, qu'on réunit une fois par mois en conférence de rédaction, avec qui on élabore les projets à long terme, les grands dossiers. Et par ailleurs, on reçoit très régulièrement, et on est toujours heureux de recevoir, des propositions d'articles de pigistes qui sont en France et dans le monde. Et pour nous, c'est vraiment un beau système, et qu'on veut soutenir et défendre, celui des pigistes et des journalistes indépendants, parce que ça permet à des titres comme le nôtre, qui n'auraient pas les moyens d'envoyer des gens en avion partout dans le monde, d'être abreuvés en fait de sujets, de portraits, de reportages, d'enquêtes qui sont vraiment partout, et qui donnent à voir autre chose que ce que nous on serait en capacité de faire. Et puis ça apporte aussi un magazine qui est un mensuel, un renouvellement permanent, un dynamisme, des nouvelles plumes. Et c'est très important pour s'ouvrir et pour pas s'enfermer sur les limites de chacun dans les sujets qui l'intéressent, quoi. Donc là, les Philippines, c'est un journaliste avec lequel on avait déjà travaillé sur un autre sujet, qui nous a prévenu qu'il serait au aux Philippines pour plusieurs semaines, qui nous a envoyé trois idées qu'il verrait bien publiées dans le CRI. Il partait avec une personne qui est photographe, et donc on lui a commandé ce sujet-là, ouais, qui est très chouette et très incarnant.
2: Oui, on retrouve souvent justement des sujets sur l'international. Parmi les exemplaires du CRI que j'ai lus, hein, je ne les ai pas tous lus, j'ai lu justement le numéro de juillet-août 2026, donc un dossier, hein, le CRI, sexe et religion, 9,90€ de plaisir. Votre dossier, il est très très ouvert, on aborde vraiment beaucoup de questions. Et entre autres, vous ne vous cantonnez pas uniquement à la chrétienté ou au catholicisme, vous êtes aussi proche, on va dire, d'autres formes de spiritualité ou de croyance, parce qu'on voit qu'il y a justement une interview aussi, je suis en train de rechercher son nom, d'une femme qui est plutôt de confession musulmane.
3: Oui, il y a le portrait d'une sexologue musulmane qui s'appelle Nadia Albouga, qui est une personnalité hyper intéressante. Nous, ce qui nous intéresse finalement, dans un dossier comme celui-là, la question de la sexualité et du sexe en général, c'est une question qui est taboue dans les différentes religions, hein, et qui, voilà, où il y a aussi un prisme conservateur très poussé. Et nous, on est vraiment allé chercher des témoignages, des portraits, des sujets qui montrent des voies d'émancipation à la fois sexuelle, mais chez des personnes croyantes qui réussissent à tenir les deux finalement et à pas pour pouvoir s'émanciper sexuellement. Et je pense en particulier à des personnes qui sont dans des minorités et qui du coup se sentent pas toujours chez elles dans leur église, bah, quand même de vivre comme elles sont pleinement, quoi. Donc c'est un peu l'angle qu'on a voulu tirer pour ce dossier qui a effectivement bien marché, on était contents. Et donc c'était notre numéro double cet été, on est un mensuel, mais on fait 11 numéros par an, avec un numéro double l'été pour se reposer un peu.
2: Mais c'est vrai que ce dossier était très très surprenant, je ne vous cache pas que vous êtes avec le CRI, le premier média indépendant qui aborde ces questions de croyance, de religiosité, pardon, que j'invite, parce que justement j'ai trouvé que vous aviez une approche qui est très très, très intéressante, et je pense que votre manière d'aborder les choses justement ouvre beaucoup d'espoir sur ce que pourraient être justement les croyances, les différentes approches. Vous arrivez justement à toucher un public croyant, non-croyant, vous arrivez va être bien diffusé, vous avez un bel impact.
3: Ouais, là en un an, on a quand même réuni déjà 3700 abonnés réguliers, donc c'est vraiment un bon lancement. Disons que sur un format mensuel, il faut tout de suite se lancer avec des moyens importants, donc on a mis du temps à se lancer, on a cherché de l'argent, on a commencé aussi par une campagne de pré-abonnement qui nous a permis de financer les premiers mois. Ce long temps de maturation et aussi des réseaux présents et actifs dans les milieux, on va dire, catho de gauche, nous ont permis au lancement de connaître un bon démarrage et que le bouche à oreille fonctionne bien. Et aussi, on s'est, je pense, lancé au bon moment du point de vue de la médiatisation autour des sujets du catholicisme et de la politique, parce que vu l'ampleur de ce qui se passe de l'autre côté dans une certaine extrême droite catholique, forcément, il y a aussi un intérêt médiatique pour des contre-propositions comme la nôtre. Donc on a aussi bénéficié d'une couverture de presse importante et positive.
2: Et vous parlez justement de cette extrême droite catholique, donc c'est un sujet qui revient assez régulièrement, c'était l'édito justement du numéro de juillet-août. Dans le dernier numéro du mois de septembre, on y revient aussi régulièrement avec entre autres un article entre le pape et l'extrême droite, la grande défiance. Vous pouvez nous en parler un petit peu justement de cette position face à l'extrême droite ?
3: Bah oui, nous on tient une ligne qui est de dire que, en tout cas pour ce qui est de l'église catholique, elle a historiquement toujours eu une tendance progressiste et une tendance conservatrice, qu'entre ces tendances, il y a souvent des désaccords, souvent des débats, et nous, comme chrétiens progressistes, on a des désaccords avec cette frange conservatrice. Mais l'extrême droite catholique, dans cette histoire-là, elle a toujours occupé une place beaucoup plus marginale, parce que précisément, son message, il est immédiatement excluant pour d'autres personnes. Et dès lors, pour nous, c'est vraiment un motif d'inquiétude de voir non seulement une résurgence de cette extrême droite catholique, en lien avec les militants les plus violents, et une personnalité comme Quentin Deranque illustre bien ces croisements très inquiétants, mais en plus de voir qu'une partie des institutions chrétiennes, et en partie l'institution catholique, se trouve attirée par cette extrême droite, parce qu'elle y trouve beaucoup de jeunes, une forme de dynamisme, etc. C'est aussi une jeunesse qui est très obéissante, peut-être plus obéissante que des cathos de gauche qui vont avoir un regard plus critique sur certaines choses. Donc chez nous, c'est un vrai motif d'inquiétude, et donc de mobilisation et aussi de dialogue avec la gauche en général, parce que voilà, c'est vrai qu'on tient à cette distinction entre une forme de droite conservatrice et l'extrême droite catholique, et on trouve que même si on a des désaccords évidemment avec la droite conservatrice, c'est pas exactement la même chose, et en tout cas l'extrême droite catholique aujourd'hui nous fait nous fait courir un très grand danger, vu ses liens avec le Rassemblement national.
2: Et puis, vu que vous faites des liens assez larges, enfin, il y a également une interview là, de Christophe-Cécile Garnier, journaliste à Street Press. Donc, c'est vrai qu'on a peu l'occasion, justement, de discuter avec des journalistes de cet acabit-là, qui, justement, travaillent sur l'extrême droite, de parler de leurs racines chrétiennes et qu'ils expriment un petit peu, justement, leurs liens et leurs rapports avec la chrétienté, le catholicisme.
3: Oui, c'est vrai que nous, il y a un des trucs qu'on aime bien faire, c'est aller chercher des personnalités... qui sont connus dans les milieux culturels ou politiques à gauche, mais qui peut-être ne, nous on sait et on a déjà entendu que ces personnes avaient un héritage chrétien ou une forme de foi chrétienne ou même s'étaient converties, mais qu'ils ne mettaient pas forcément en avant. Et on aime bien aller chercher ces croisements entre le culturel et le religieux parce qu'on trouve que c'est riche en fait et qu'il y a une histoire des contributions positives des religions aux réflexions politiques et aux luttes aussi dans la société. Et ça nous semble important de les valoriser. Et c'est important sur les questions chrétiennes, mais c'est aussi éminemment important sur la question de l'islam. Souvent, même y compris à gauche, quand on parle des musulmans, on s'intéresse assez peu à leur foi. On s'intéresse plutôt à l'aspect politique et culturel de leur présence dans la société et aux discriminations qu'ils subissent, ce qui est évidemment une très bonne chose. Et évidemment, on rejoint ce traitement-là. Mais par ailleurs, on pense que la question de la foi en elle-même, de la manière dont elle modèle des personnes et dont elle mène des personnes aussi à s'engager, mérite une attention qui nous manquait parfois dans d'autres types de...

0: continuer hein, sur le numéro 10, hein, donc le numéro de septembre 2026. Votre dossier, les enfants d'abord, rejoignez la lutte contre la domination des adultes. C'est vrai que là, vous avez également, entre guillemets, élargi un petit peu le débat et vous avez une approche assez ouverte justement sur l'éducation. Vous pouvez nous expliquer un petit peu les thématiques de ce dossier?
1: Bien sûr, ouais, c'est un dossier qui est consacré à la question de l'enfantisme, qui est la lutte pour les droits des enfants, dont on parle beaucoup de plus en plus ces derniers mois, ces dernières semaines, avec la succession d'affaires de pédocriminalité, de violences faites sur les enfants et notamment sexuelles. Et nous, notre enjeu, c'était vraiment de raconter ce que ça pourrait être de penser la société et de vivre en société à partir du regard des enfants. Et non pas simplement de les considérer comme des sujets à protéger, mais aussi de les considérer comme des individus autonomes et qui ont une expérience du monde, qui peuvent nous-mêmes nous changer et nous apprendre quelque chose. Et donc, c'était vraiment le parti pris de ce dossier qui a été dirigé par une journaliste qui travaille beaucoup avec nous, qui s'appelle Alix Champlon. Par exemple, dans ce dossier, il y a un lycéen qui raconte comment il s'est mobilisé avec ses camarades pour faire un recensement sur le sujet des infirmières scolaires qui manquaient dans leurs établissements. Donc, on voit comme ça qu'il y a des mobilisations de jeunes mineurs. On a aussi un reportage hyper intéressant au cœur de Tours, dans un environnement très urbanisé, d'une proposition d'un lieu exploratoire pour les tout petits enfants avec des copeaux de bois, de la nature, un espace de liberté et un espace sensoriel très riche pour des nouveau-nés qui n'en bénéficient pas forcément dans des environnements bétonnés et avec la découverte de tout ce que ça peut apporter à ce stade-là. Donc c'est très riche, très varié, comme vous pouvez le voir, et il y a vraiment cette idée d'une forme de décentrement de nos regards adultes, et l'idée qu'il y a un continuum dans les violences, qu'en fait, ne pas considérer l'enfant comme un individu autonome qui a quelque chose à nous apporter, c'est déjà entrer dans un prisme où les violences sont tolérées, excusées par un milieu au-delà des agresseurs eux-mêmes, quoi.
0: Et puis en effet, vous ne faites pas du tout de prosélytisme non plus pour des écoles privées. Et vous abordez du coup 5 idées pour faire l'école autrement, autant la classe dehors, la médiation culturelle, la justice restaurative, la classe inversée et la classe freinée. On parle généralement de pédagogie freinée, il me semble. Mais du coup, c'est vrai que vous abordez également des propositions d'éducation jusqu'à cet article aussi, le portfolio Grandir sans l'école. Vous pouvez nous parler un petit peu justement de ces pédagogies et de cette thématique de grandir sans l'école.
1: Ouais, c'est l'iconographe du CRI qui travaille régulièrement avec nous, qui est aussi photographe, Camille Nivollet, qui mène un travail depuis très longtemps dans des familles où les enfants ne vont pas à l'école et font l'école à la maison. Et donc, elle a un travail photographique très riche, et notamment dans les rassemblements, les rendez-vous entre plus différentes familles qui font ce choix-là, pas en lien avec les questions religieuses, hein, je précise, c'est plutôt un environnement qui n'est pas marqué par les questions religieuses, mais plutôt pour des questions politiques ou de parcours de vie de ces familles. Et donc, nous, ça nous plaisait de mettre en avant ces photos qui donnent à voir une jeunesse un peu différente et des formes de vie un peu différentes, plus collectives, plus communes, et où il y a une collaboration active qui se joue aussi au sein des foyers entre enfants et parents qui passent beaucoup plus de temps ensemble quand les enfants vont à l'école. Donc, c'était pas forcément pour promouvoir ce mode-là d'instruction. Mais on trouvait ça intéressant de mettre ce travail en valeur, et puis on aime bien mettre de la photo aussi dans le CRI, c'est vraiment ce qui nous plaît aussi dans la presse magazine. Et c'est vrai que juste avant, il y a ces alternatives à l'école, qui est quand même un des lieux de violence, on le voit encore récemment, et on sait qu'il y a des méthodes, et là encore, on n'a pas voulu mettre des sources chrétiennes sur ces sujets, parce qu'il y en a des très riches ailleurs, et notamment la pédagogie Freinet, qui est vraiment une référence et qui est hyper intéressante à découvrir.
0: Oui, malgré actuellement les difficultés justement pour les familles qui voudraient faire de l'instruction en famille, hein, les critères ont été très très réduits, donc c'est de plus en plus compliqué entre guillemets de faire grandir un enfant en dehors du cadre scolaire.
1: Oui, il y a une méfiance étatique, une méfiance institutionnelle qui est, à mon sens, un petit peu regrettable. Et évidemment, il faut des contrôles et c'est tout à fait naturel. Et il y a des situations d'instruction en famille qui permettent à des violences d'avoir lieu. Mais je ne pense pas que dans ces cas-là, les familles ne seraient pas violentes sans instruction en famille. Donc, bien souvent, je pense que c'est un faux problème, entre guillemets. Et de toute façon, la détection des violences faites aux enfants, elle doit se faire partout, quoi.
0: Pour continuer un peu à parler du dernier numéro, hein, des articles, et pour justement parler un petit peu de l'ouverture de votre ligne éditoriale, il y a également cet article Trans et protestantes, comment faire de l'Église une safe place? Donc vous donnez un exemple à Strasbourg avec une antenne inclusive à la paroisse Saint-Guillaume.
1: Tout à fait, c'est important pour nous de revenir sur ce sujet de manière incarnée. En fait, il y avait eu un rapport de la Fédération protestante en France sur l'inclusivité des personnes trans dans les églises protestantes. Et c'était un rapport qui était donc mené par des personnes de sensibilités très différentes, et notamment des protestants réformés qui ont une tradition plutôt libérale et parfois progressiste, et des églises protestantes évangéliques qui appartiennent pour une partie d'entre elles à une tradition plus conservatrice, et qui ont essayé à travers un rapport de faire un peu le point sur voilà, comment mieux inclure les personnes trans dans les églises. Mais finalement, les personnes trans et protestantes elles-mêmes ont regretté beaucoup d'éléments présents dans ce rapport. Et nous, on a voulu montrer le sujet en partant du terrain, en fait, et de cette antenne inclusive de Strasbourg, qui est un lieu important d'expérimentation et de traitement par les chrétiens et les chrétiennes eux-mêmes de ces questions-là, et de création d'une communauté plus inclusive. Et donc, notre journaliste, Anne Mélier, qui est elle-même vie à Strasbourg, nous a proposé, en partant de leur expérience et de leur regard, de revenir sur ce sujet important. Et globalement, nous, on essaye de consacrer voilà, pas mal de papiers et de ressources à ces questions-là, de comment rendre des églises plus inclusives pour des personnes qui, en fait, ne correspondent pas à ce que prêchent les églises en termes de vie considérée comme bien droite, on va dire. Et donc, on va aussi, par exemple, on a consacré il y a quelques mois un article à la question de l'antiracisme dans les églises catholiques et de la manière dont des jeunes de banlieue étaient utilisés un peu comme des tokens par l'église catholique, plutôt que vraiment les intégrer et leur donner finalement une place et aussi des formes de pouvoir. Donc voilà, c'est toute cette question très globale de l'inclusivité dans les communautés chrétiennes nous mobilise pas mal parce que c'est un enjeu très concret et quotidien pour beaucoup de nos lectrices et de nos lecteurs, en fait.
0: Et vous avez un article également qui est titré enfin, Spiritualité non-violence. J'ai été très content justement de voir ce titre. Donc là, c'est Lutte pacifiste au Liban, une école qui désarme. J'ai pas mal travaillé sur les luttes antinucléaires et c'est vrai que fin des années 70, début des années 80, il y avait un gros mouvement de spiritualité non-violence, non-violente, entre autres contre l'arme nucléaire. Et donc là aussi, c'est une idée que vous voulez défendre, cette non-violence.
1: Oui, bah, c'est un héritage très riche des cathos de gauche. Hein. Vraiment, il y a vraiment un héritage de cathos de gauche d'engagement sur ces sujets-là. Et pour nous, c'est important de reprendre aussi, de rappeler ce positionnement-là, qui était en lien en fait avec un fourmillement, on va dire, altermondialiste dans les milieux cathos de gauche dans les années 60-70 et qui a été vraiment, vraiment important. Et c'est important pour nous de renouveler cet héritage-là dans une époque qui, de manière évidente, ne privilégie pas ces formes-là de contestation et de mobilisation. Enfin, ça nous paraît très, très pertinent, ouais, tout à fait. Et c'est vrai, pour faire le lien avec ce que vous disiez, il y a aussi dans les milieux antinucléaires beaucoup de questions qui sont en lien avec la spiritualité, parce que c'est peut-être une des questions qui nous confronte le plus à la folie de la civilisation humaine, la question nucléaire, puisqu'elle nous projette dans des impacts sur des siècles et des siècles et des siècles. Donc, nous, on a déjà eu des échanges, et il y a aussi des chrétiens de gauche aujourd'hui qui pensent la question nucléaire, y compris avec les ressorts de la théologie. Il y a des choses intéressantes et des discussions intéressantes qui s'ouvrent autour de ces sujets.
0: On va bientôt arriver au terme de l'émission. Le prochain numéro, c'est en octobre, novembre. Vous me parliez d'un dossier sur l'extrême droite que vous aviez préparé, avec entre autres le soutien du Fonds pour une presse libre. Si vous voulez nous parler un petit peu des prochains numéros.
1: Oui, le numéro d'octobre, il est consacré aux évangéliques de gauche, qui sont là encore une tradition très méconnue et pourtant extrêmement riche. Il y a notamment un article passionnant sur le mouvement Quaker, qui a été un mouvement justement non violent, pacifiste et très présent aux États-Unis notamment. Je vous encourage à aller lire. Et en novembre, donc dans un mois, on va sortir un numéro qui a été soutenu par le Fonds pour une presse libre, qui nous a voilà, qui a subventionné un travail d'enquête de longue haleine de plusieurs journalistes sur la question de l'extrême droite catholique. Et dans cette année très importante, dans cette année présidentielle, c'était important pour nous d'arriver avec un dossier voilà, très complet et très solide sur ces questions-là, pour dire notre inquiétude aussi. Et c'est vrai que le Fonds pour une presse libre, c'est bien de le mentionner, parce que c'est une initiative qui permet justement à des journalistes pigistes et à des médias indépendants de produire des enquêtes et un travail journalistique de qualité et qui est justement rémunéré. Nous, l'enquête qu'on fait là avec des journalistes pigistes, on n'aurait pas pu la payer nous-mêmes. Ça représente des sommes importantes. Donc, c'est un soutien important et dans l'écosystème de la presse indépendante, c'est vraiment un acteur qui compte aujourd'hui et qui fait les choses très bien. Donc, c'était l'occasion de le signaler et de les remercier.
0: Eh bien, nous les remercions. C'est vrai qu'ils sont très, très, très présents. Ils permettent à beaucoup de médias indépendants de mener des enquêtes, de survivre, de développer leurs projets. Donc, ben, voilà, un petit coucou au fond pour la presse libre. Donc, pour se procurer le CRI, vous nous avez dit, vous êtes diffusé en kiosque. On vous trouve aussi dans les relais Bolloré.
1: Bien sûr, bien sûr.
0: Donc, diffusé en kiosque. Donc, ben, écoutez, vous pouvez aller l'acheter dans les kiosques, mais il ne faut pas oublier que pour un média, le mieux, c'est l'abonnement. Donc, pour s'abonner, il faut aller sur le site lecri.media. Ben, merci beaucoup, Théo.
1: Merci à vous.
0: Et puis, ben, bonne continuation. Moi, j'ai été très, très, très, très agréablement surpris. Une sorte de fraîcheur, justement, dans les croyances, dans la chrétienté. Donc, le CRI, un mensuel chrétien joyeux et radical. À très bientôt.
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4: Cet article a retenu mon attention. Son titre, un premier village réfugié climatique en France. Le village français de Miquelon-Langlade, à Saint-Pierre-et-Miquelon, 600 habitants et habitantes, se prépare à être le premier village français réfugié climatique. Situé à 2 mètres au-dessus du niveau de la mer, il est menacé de submersion et va être déplacé dans les prochaines années à 1,5 km de là, à 20 mètres au-dessus du niveau de la mer. Les travaux de construction du nouveau village devaient démarrer fin 2025. Il fait figure de laboratoire concernant la manière d'impliquer les personnes y placées, de les indemniser. Les financements prévus par la France pour ce genre d'opération sont dérisoires par rapport aux besoins de ces prochaines décennies en la matière.

petite victoire pour la dignité humaine des exilés. Dans le Dunkerquois, près de 2500 personnes en exil tentent de survivre dans leur route pour tenter de rejoindre le Royaume-Uni. À l'omniprésence des CRS et à la surveillance ininterrompue par les gardes-côtes de Frontex, s'est ajoutée une campagne de haine et d'intimidation orchestrée par des militants d'extrême droite britanniques venus arpenter les plages françaises pour harceler et menacer autant les exilés que les membres des ONG présentes sur place. Néanmoins, une petite graine de victoire a germé le 4 décembre. Face aux conditions sanitaires et d'accueil déplorables dans les camps, 6 associations humanitaires, Médecins du Monde, Utopia 56, Human Rights Observer, Salam, Refugee Women's Center et Roots se sont tournées vers la justice pour exiger la mise en place de mesures d'urgence permettant de garantir le respect des droits fondamentaux. Et le tribunal administratif de Lille leur a donné raison en considérant que les autorités publiques n'avaient, en effet, pas pris les dispositions nécessaires pour préserver la dignité humaine des exilés du Dunkerquois. Un délai de 10 jours leur a été donné pour engager un certain nombre de mesures, assurer la distribution de contenants d'eau potable, installer des douches et des toilettes en nombre suffisant près des lieux de survie, organiser un ramassage généralisé des déchets et instaurer des maraudes à destination des mineurs isolés. Une victoire, mais seulement partielle, car les demandes concernant les distributions alimentaires, l'hébergement, l'accès aux soins et à l'information sur les droits ont été rejetées. La lutte continue.

dans l'Yonne, un méga poulailler de moins. Depuis 2023, un projet d'élevage intensif de quelque 30 000 poulets patine grâce à la maire de la commune de Saint-Branché. Inquiète des besoins en eau du méga poulailler, elle refuse de délivrer le permis de construire, invoquant notamment la pression sur les ressources hydriques de la commune, déjà importante et risquant de s'accroître à cause des sécheresses dues au changement climatique. Le 13 novembre 2025, le tribunal administratif de Dijon valide ce refus. C'est la première fois qu'une cour de justice accepte que les prévisions climatiques soient prises en compte pour motiver un refus de projet de construction. Le porteur de projet peut encore faire appel de la décision, mais celle-ci constitue néanmoins un précédent qui pourrait être utilisé par les maires face à tout type de projet de construction susceptible de porter atteinte à l'environnement présent et futur.

0: Maintenant, on va distribuer les mauvais points. Le crédit coopératif vire les pacifistes juifs. Beaucoup de personnes ont ouvert un compte au crédit coopératif car cette banque limite les investissements les plus néfastes. Mais l'établissement bancaire a fermé le compte de l'Union juive française pour la paix, l'UJFP, fin 2024, sans préavis ni concertation. Il envoyait un recommandé à l'association pour l'informer de la clôture de son compte. L'UJFP n'a réussi à obtenir aucune réponse sur les raisons de cette clôture. Elle a seulement réussi à négocier un délai de 9 mois jusqu'à l'été 2025 et a ouvert un compte dans une autre banque. L'association réalise entre autres depuis 2018, via son site internet, une collecte de dons pour Gaza. Celle-ci permet d'assurer toutes les semaines des repas, des ateliers d'éducation pour les enfants ou encore des ateliers de soutien psychologique, le plus souvent pour des femmes. Elle a récolté plus de 700 000 euros depuis octobre 2023. L'association explique avoir des rapports détaillés de l'utilisation de cet argent. On attend toujours du crédit coopératif des explications sur les motivations de cette clôture très choquante.
1: C'était les autres voix de la presse avec Théo Moy pour le mensuel Le Cri mensuel chrétien joyeux et radical. L'interview a été suivie d'un extrait d'une émission faite par le groupe Silence 33 et diffusée originellement sur La Clé des Ondes. À la semaine prochaine, d'ici là.

En tout cas, alors. Alors, non, mais.

0: Et bonjour, c'est bonjour ou bonsoir, je sais pas. Vu qu'il est 18h, peut-être c'est bonsoir.
1: Bonjour.
0: Allez, bonjour. Bonjour et bonsoir. C'est Radio PSG Matin, c'est alphabétisation. Pourquoi ? Bah parce que on va diffuser un documentaire qui s'intitule « Même si je ne sais pas lire » et qui a été produit, réalisé par Valérie Cambridens.
1: Cambridens,
0: qui est avec moi dans le grand studio de Radio PSG Matin, hein, qui donne sur un parc arboré, vaste, double perspective. Et alors Valérie, c'est quoi, même si je ne sais pas lire ?
1: Alors, par où commencer ? En fait, je crois que ce documentaire, il raconte un peu l'expérience que j'ai eue, moi, en m'impliquant depuis, je ne sais plus, 3, 4, 5 ans, je ne sais plus, dans des cours d'alphabétisation, ou plutôt au départ dans une association de voisins, de gens de la ville qui se sont montés, qui se sont organisés après qu'un campement d'exilés s'était installé à côté de chez nous, sous le périphérique, et où il y avait de plus en plus de monde, des familles, des femmes seules avec enfants, et surtout beaucoup, beaucoup de jeunes adolescents venus la plupart d'Afrique, qui avaient 13, 14, 15 ans.
0: Des mineurs isolés, donc.
1: C'est ça, des mineurs isolés. Et donc, au début, ça a commencé juste pour amener à manger, faire du dépannage en tout genre. Et puis après, pour la plupart de ces personnes qui n'avaient jamais été à l'école, qui avaient été privées d'école chez eux et qui arrivaient ici dans un monde où tout est basé sur l'écrit, du coup, on a commencé à donner des cours. Et puis on a continué et ça fait quelques années que on accueille tout le monde qui vient pour le temps qui vienne pour les cours. Enfin bref, ce que je me suis improvisée dans cette nouvelle, et je me suis rendu compte à quel point on avait beaucoup de préjugés sur ce que c'était que apprendre à lire, à écrire quand on n'a jamais été à l'école. Et je me suis rendu compte de l'entreprise de dingue que c'était d'apprendre à lire, à écrire dans ce contexte.
0: Parce que ça a à voir, parce qu'il y a ce truc, enfin, que apprendre à lire, à écrire, c'est aussi apprendre à aller à l'école. Enfin, c'est la plupart du temps, c'est des gens qui n'ont pas d'expérience scolaire.
1: Oui, oui, tout à fait, tout à fait. En fait, apprendre à lire, à écrire quand on est adulte, qu'on a 15 ans ou 55 ans, et qu'on n'a jamais été à l'école, alors que nous, on passe notre vie, enfin au moins 15 ans à l'école.
0: Et très tôt.
1: Quand on n'a jamais appris à apprendre ce genre de choses, c'est énorme. Et moi, je pensais qu'apprendre à lire, à écrire, c'était apprendre à déchiffrer. On voit des lettres, on répète et on arrive à... Et je pense que beaucoup de gens ont cette idée de qu'est-ce que c'est qu'apprendre à lire, à écrire. Mais... Non,
0: c'est un peu plus que ça.
1: C'est très très long, ça demande un travail. Écrire, c'est apprendre à déchiffrer, on voit des lettres, on répète et on arrive à... Et je pense que beaucoup de gens ont cette idée de qu'est-ce que c'est qu'apprendre à lire, à écrire, mais non.
0: C'est un peu plus que ça.
1: C'est très très long, ça demande un travail et donc...

0: satisfaire à ses obligations. Enfin, les conditions qui leur sont données pour satisfaire à ses obligations.
1: Ouais, ça, c'est ce qu'on
0: avec des outils, oui, c'est ce qu'on entendra.
1: Dans ce travail que j'ai fait.
0: Ça date de quand?
1: Bah, en fait, je l'ai fait entre cette année et l'année dernière, de... en parallèle à mon apprentissage à moi. Entre mon apprentissage pour faire de la formation pour des personnes comme ça qui n'ont jamais été à l'école, et mon apprentissage de faire un documentaire sonore, de, comme celui que vous allez écouter.
0: Très bien. Eh ben, je crois qu'on va l'écouter alors. Il n'y a rien que tu veux rajouter ?
1: Non, non, je, non. Non, non, je pense que...
0: Alors, bon, c'est un documentaire qui dure 43 minutes. Mm-hmm. Donc, on va écouter ça. Pendant ce temps-là, moi, je vais aller chercher des légumes. Et puis, quand je reviendrai, il restera un petit moment. Et je sais pas, c'est soit on se retrouve, soit on se retrouve pas. Non, on va pas se compliquer la vie. Moi, je vais revenir et puis peut-être ce sera à temps. Et sinon, voilà, ça s'intitule même si je ne sais pas lire. Ça date de cette année.
1: De maintenant. Ouais, maintenant. Je l'ai fini fin juin.
0: Et c'est Valérie Cabridens qui a réalisé, produit ce documentaire. Bonne écoute à tous et à toutes. Et à bientôt.
2: 3 février. Non, c'est super. Vous pouvez écrire la date chacun dans vos cahiers. Est-ce que vous avez envie, Oussama, la semaine dernière, tu étais en cours. Est-ce que tu as envie d'écrire quelque chose au tableau? Pour essayer. Tu peux écrire ce que tu veux. C'est toi qui décides ce que tu veux. Et comme tu veux, tu écris, tout est bien.
3: Oui.
2: Peut-être écrit un peu plus gros, comme ça on voit mieux.
3: Là c'est tout petit, tout petit.
2: Prends la place, prends de la place. Voilà.
4: La première fois que j'apprends à écrire à lire, c'est ici, en France. La Côte d'Ivoire, je n'ai pas eu la chance d'aller à l'école là-bas.
5: Quand j'étais petit, je suis allé à l'école jusqu'à, je crois, 5 ans, école primaire. Après, quand mon père il avait perdu son travail, j'étudiais dans une école privée. Du coup, il n'avait pas le moyen pour payer toutes les dépenses, nourriture, l'école, tout ça, etc. Du coup, j'ai arrêté l'école comme ça, moi.
6: J'ai été un peu à l'école, j'ai fait peut-être jusqu'à CM1 et maintenant 1 du Cameroun. Franchement, je ne comprenais pas l'école. Et là, maintenant, je me retrouve à mes 42 ans dans quelques mois, à aller faire les cours de français. Et je suis bloquée, je n'ai pas le choix.
5: Le plus difficile, c'est par exemple de faire des calculs. Et quand on dit un mot, comment on écrit? Et aussi, comment tu vas prononcer aussi les mots? Pour que les gens puissent comprendre. J'avais du mal à faire la lecture et dicter surtout pour écrire les mots, les conjugaisons.
4: J'ai commencé à apprendre beaucoup. C'est mieux que zéro, c'est mieux maintenant. Parce qu'avant, je ne savais pas écrire mon nom et mon prénom, la date, tout ça. Mais maintenant, je sais faire. Même ce matin, je voulais donner, parce que mon fils, il tousse un peu. Je voulais donner des doulprendre à mon fils et j'ai soulevé. De le prendre, j'ai commencé à chercher la date d'abord, pour voir si c'est pas public. Alors qu'avant, non. Peut-être que j'allais montrer à une voisine qui va regarder, c'est compliqué. Mais maintenant, ça va un peu.
7: Ça va. Et qu'est-ce qu'elle prend? Qu'est-ce que tu rajoutes
8: 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Un documentaire de Valérie Cabridens, mixage Anaïs Cab.
9: Quand on naît, on ne naît pas avec cette capacité de lire et écrire et c'est en fait notre culture et la scolarisation.

0: qui nous permet d'apprendre à lire et écrire. Quand un adulte n'a pas appris à lire et écrire enfant, il va devoir recycler une zone de son cerveau qui est normalement recyclée pendant l'enfance et pendant la scolarisation, donc dans une période dite sensible, où il y a une vraie plasticité cérébrale. L'adulte va devoir le faire plus vieux, lorsque sa plasticité cérébrale est moins forte, lorsque aussi la vie lui a fait peut-être vivre certaines expériences qui ont pu le traumatiser, lorsqu'il est aussi dans une vie pas dédiée à l'apprentissage, mais une vie dans laquelle il doit travailler, il a des responsabilités. Donc avec tout ça, l'adulte doit faire une place à la lecture et l'écriture.
1: Alors ici, Oussama, tu as écrit « Je m'appelle Oussama », c'est ça? Alors, on va le « je », il est super, entier comme ça. Et « m'appelle », il y a le « m » comme tu as écrit. Et à côté, on met ça. Comment ça s'appelle, ça? Ce petit truc là-haut. Alors, l'accent, c'est quand il est comme ici, sur une lettre. Mais quand il est tout seul, il n'y a pas de lettre en dessous, ça s'appelle apostrophe. Voilà. Et donc, je m'appelle, on écrit ici le A, ensemble ça fait ma, pelle, il y a deux P, c'est comme ça, E et deux L, avec un E à la fin. Ça, c'est je m'appelle, Oussama, comme tu l'as écrit. Et donc, vous pouvez noter chacun, je m'appelle avec votre prénom, et en dessous, quel âge avez-vous, quel âge as-tu? Et vous mettez votre réponse. Toi, c'est cool, tu ne vas pas mettre j'ai 17 ans, tu vas mettre j'ai... Voilà. Tu peux l'écrire dans ton cahier? Et comme ça, après, on regarde ce que tu as écrit.
0: Alors, je m'appelle Anna Catan. Je suis doctorante en sciences de l'éducation à Paris 8. Et je m'intéresse aux personnes qui ne sont jamais allées à l'école, au savoir qu'elles ont, à l'expérience qu'elles ont, en dehors du fait qu'elles n'ont pas appris à lire et à écrire. J'ai appris d'abord qu'il y a plein de raisons pour lesquelles les personnes ont été privées d'école dans leur pays d'origine. J'ai appris qu'en gros, il ne faut pas du tout être dans une optique de faire des grosses généralités. Ça, ce n'est pas possible. Vraiment, les parcours sont assez distincts, singuliers. Il y a plein de raisons. Les personnes ont été privées d'école pour certaines parce que elles vivaient dans des villages dans lesquels il n'y avait pas l'école, où l'école était trop éloignée du village, dans lesquels l'école était payante, donc avec des personnes dont les parents n'avaient pas les moyens d'envoyer à l'école. Il y a des personnes qui ont été privées d'école parce qu'elles sont femmes, qu'elles étaient femmes, enfin enfants-filles, disons, et que l'école était réservée aux garçons. Des gens qui ne sont pas allés à l'école parce qu'un des deux parents était décédé, où un autre était malade et qu'il fallait donc aider le parent valide à subvenir aux besoins de la famille. Donc j'envisage maintenant quand même le fait de ne pas être allée à l'école comme une privation. En tout cas, elles me l'ont raconté comme ça. J'ai pas pu aller à l'école. J'ai été privée d'école. Beaucoup m'ont demandé de comprendre que c'était pas de leur faute. J'ai aussi appris que elles ont l'impression, je dis elles parce que je parle des personnes, elles ont l'impression de ne rien avoir appris parce que formellement, personne ne leur a dit « aujourd'hui, de telle heure à telle heure, tu vas apprendre quelque chose ». On leur disait « viens travailler, viens avec nous, viens, on fait ça tous ensemble ». Mais on ne leur disait pas « à ce moment-là, tu es en train d'apprendre ». Et comme elles ne savaient pas qu'elles étaient en train d'apprendre, elles faisaient, elles pensent qu'elles ne savent pas, alors que leur vie contient des expériences qui ont été des expériences apprenantes. En gros, elles me disaient « mais tu me demandes ce que j'ai appris, mais j'ai rien appris ». Puisque je ne suis allée dans aucun endroit qui s'appelait école ou formation. Donc je ne sais rien. Les personnes que j'ai rencontrées savent plein de choses, notamment des savoirs expérientiels professionnels, parce qu'elles les ont appris assez tôt. Très tôt, il a fallu aider la famille à subvenir à ses besoins. Donc c'est des savoirs domestiques ou liés à la cour familiale, des savoirs professionnels liés à l'agriculture, mais aussi au petit commerce ou à l'artisanat local. Elles ont aussi appris les langues de façon empirique. Donc beaucoup sont au minimum bilingues et souvent polyglottes. Et ces langues-là, elles les connaissent parce qu'il leur est arrivé de vivre dans une autre ville, dans un autre pays, et d'apprendre à ce moment-là à parler telle ou telle langue. Et donc l'apprentissage du français, il va s'accoler à toutes ces expériences-là. Dernière chose, beaucoup m'ont dit aussi qu'elles n'avaient pas osé transmettre ce qu'elles savaient à leurs enfants, puisqu'elles pensaient qu'elles ne savaient rien. Donc elles me disent, moi je ne peux rien transmettre à mes enfants, je ne peux pas les aider à l'école, je ne peux pas. Et donc souvent, elles sont dans une espèce d'ignorance de leurs compétences telles qu'elles ont l'impression de ne pas être des personnes qui peuvent transmettre. Donc ce savoir insu de la qualité de la personne qu'elles sont, c'est une chose assez bouleversante à entendre, que j'espère pouvoir faire entendre dans mon travail.
2: J'ai envie d'apprendre à écrire français parce que si vous faites une formation demain, comment je vais faire si c'est pas écrit? Pour faire une formation, peut-être on me dit 3 mois de formation, 4 mois. On fait des cours. Et comment je fais des cours si c'est pas écrit? Moi, c'est Coquette Langue et Précide Kayel. Maman d'une petite fille, j'habite le Prince NGV, bientôt 2 ans. Je suis camerounaise. Moi, je n'étais même pas dans mon pays. Moi, j'étais à Libreville au Gabon. J'étais mariée avec le papa de Pérouline. Et ça se passait très mal, vraiment. Bon, en fait, ce qu'il m'a montré au début n'est pas ce que j'ai vécu dans ce foyer. Et comme chez nous au Cameroun, quand nous sommes les Bambliki, parce qu'il y a plusieurs tribus, chez nous c'est un peu compliqué. Quand tu es marié, il faut rester jusqu'au bout. Quand tu divorces, c'est un peu comme si tu n'étais pas une femme, c'est pas normal. Tu n'as pas valorisé la famille, c'est vraiment insulter la famille. Je n'ai pas eu le courage de retourner dans mon pays. Je suis arrivé plutôt en France.
3: Les canapés. Bon. J'ai écrit des messages pour vendre les canapés. J'ai écrit canapé, les dés. Des...
4: Non.
3: Regarde. C'est quoi?
0: Mais c'est quoi? Il est comment ton canapé? C'est un canapé qui est comment?
3: Les canapés...
0: Deux places, merci Mohamed.
3: Oui, 2 places.
0: Voilà.
3: 2 places, c'est 200 euros,
0: ouais.
3: À bon état. Mon numéro de téléphone, appelle vite.
0: Appelle vite, tu dis appelle vite à qui?
3: À moi. Parce que c'est moi, j'ai en train de vendre les canapés.
0: Mais ça, c'est ton annonce pour que les gens t'appellent?
3: Ouais, pourquoi les gens
0: m'appellent? Appelez-moi vite.
3: Oui.
0: Toi, tu dis appelle vite.
3: Appelez-moi vite.
0: Appelez-moi vite. Appelez-moi vite.
5: On n'a pas rajouté moi.
0: Voilà, oui. T'as pas rajouté moi. Ok, merci. D'accord, donc tu voulais nous montrer ça, tu l'as terminé?
2: Je vivais chez mes parents, où je suis né, en campagne. On appelle ça au Cameroun, au village. Oui, au village, avec mes parents. Et après, quand mes aînés sont partis en ville, elles sont mariées, elles m'ont pris. J'ai vécu à Douala chez ma grande sœur et après, je suis allée au Gabon.
0: Parce que appelle vite, c'est comme s'il disait à quelqu'un qui tutoie, il lui dit viens, appelle-moi. Comme s'il parlait juste à son copain. Alors que là, il parle à des gens, tu les connais pas les gens?
3: Non, je connais pas, comme j'ai fait les messages, si tu as besoin de calapés, tu vas, je sais, calapés.
0: Mais
5: l'occasion,
4: tu n'es pas gentil avec moi.
0: Ah oui, un mot de un peu commercial. Ouais. Ne ratez pas cette bonne occasion.
5: Ouais, c'est ça
0: tu dis?
3: Ouais.
0: Ça te plaît,
3: ouais,
0: ça?
3: Oui, c'est ça, oui.
0: Ah, tu vas faire fureur avec ton annonce. Ne ratez pas cette bonne occasion.
3: C'est bon orageant, oui.
0: Mais à la fin, on dit appelez-moi.
2: Ma grande-sœur était commerçante. Elle vendait les choses comme ça. Les tasses, les verres, les assiettes et tout. Elle avait une boutique comme cette cuisine. Bon, chaque matin, elle me réveillait. Comme tu ne veux pas aller à l'école, tu traînes pour cracher. J'y vais à la boutique. On quitte à 5h30. Il y avait un monsieur qui avait un taxi. Il nous prenait chaque matin à 5h30. Il nous remet au marché. On ouvre le magasin. On installe tout ce qu'il faut installer. Et 18h30, on referme, on rentre ensemble. Tous les matins, c'était comme ça de lundi à samedi. Au Gabon, j'ai fait un petit commerce de poissons brisés et de bar, mais avec ce qui se passait avec le foyer, ça s'est arrêté vite fait.
0: Ne ratez pas cette occasion, c'est bien ça.
3: Oui, c'est bien.
0: Comment on va écrire tout ça?
3: C'est trop, hein.
0: On va galérer, mais on va y arriver. Allez. Mohand, est-ce que tu te sens d'essayer d'aller voir comment on peut écrire? Ne ratez pas cette occasion.
5: C'est ça mon problème.
0: Et ils vont t'aider les deux. Allez, on essaye à plusieurs, on va y arriver.
2: Je suis encore à quelques pages, j'ai un mot. Mais si on me dit écrit ce mot, je ne peux pas. Mais je connais la signification parce que je comprends. Même quand je visionne, j'essaie de capter un peu. Quand je dialogue avec quelqu'un, les petits mots qui ressortent, je retiens. J'ai vraiment envie. Hein. Je me donne à fond, mais je ne me retiens pas. Et ça fait que je fais l'effort de lire. Bon, là aussi, je n'aimais pas lire. Parce que comme je ne comprenais pas, je ne m'intéressais pas. Maintenant, j'ai fait l'effort d'avoir l'envie de lire. Parce que plus je lis un peu, je retiens les petits. Et je pense qu'en lisant aussi, ça peut rester. C'est pas facile. Bon, je baisse pas les bras. Je vais faire des efforts parce que j'ai pas le choix aussi. Si tu fais pas d'efforts, comment tu fais?
6: Occasion.
3: Super. Ne ratez pas. Si, sept bon aux agents.
1: Tu l'as ton message. On n'a même pas mis 5 minutes. Morand, merci. Hein.
7: Ici, qu'est-ce qu'on est
3: Non, c'est bon, c'est bon. C'est bon
1: que tu peux terminer si tu veux. Après, tu peux mettre appelez-moi. Une fois que tu as dit ça.
8: La virgule peut se cacher. 25 égale 25.
9: C'est pas écrit 25 là.
8: 225 égale 225, virgule 0. On ajoute un 0 au-dessous de chaque cran où il n'y a pas de chiffre. On ajoute un 0 s'il n'y a pas de chiffre à gauche de la virgule quand elle a fini de reculer.
9: Tu comprends quelque chose?
8: Mais pourquoi il dit si virgule peut se casser? Moi, je m'appelle Keita Omar. Je viens de la Guinée-Conakry. Et actuellement, je vis en France. Quand j'avais arrêté l'école, je ne faisais rien. Je partais seulement au foot avec les amis. Quand je suis là-bas, je ne savais pas comment je vais m'en sortir dans la vie, en fait. Parce que, tant que je suis là-bas, je ne peux pas me retourner à l'école. Du coup, mon oncle, quand un jour il est venu, il m'a trouvé, il m'a dit de me prendre quelques habits, qu'on va partir, qu'il a un travail à faire en fait. Du coup, j'ai pris mon sac, j'ai mis quelques affaires dans le sac à dos, je suis parti avec mon oncle de la Guinée. Il m'a dit, mais le jour du départ, que de ne rien dire. À ma mère adoptive là. Je pense pas si mon père aussi il était au courant au début. Avant d'arriver d'abord au Maroc, on a passé par Algérie. Je lui ai demandé, mais c'est là, on va faire combien de jours là-bas? Quand on est arrivé au Maroc maintenant, il m'a dit qu'on va prendre un bateau pour venir en Europe. J'étais content. J'étais content parce que je voyais par exemple, Paris à la télé, des fois les trucs, les monuments, tout ça, tu vois.
10: 428,42 multiplié par 10 égale à 4282,2.
9: 84,2, oui, c'est ça.
10: 84,2.
9: Tu vois, c'est la virgule qui avance et qui recule quand tu le multiplies.
8: Mon but, c'était d'abord d'aller à l'école pour que dans la vie, il faut étudier. Même si tu n'es pas riche, mais quand tu étudies, c'est important. C'est pas facile d'apprendre, mais si tu es courageux, ça va aller.
10: En fait, tu places la virgule de deux rangs.
9: Voilà, tu la déplaces de deux rangs. Et de quel côté?
10: À droite.
9: Entre moi?
10: Là.
9: Ouais.
10: Entre 315, tu mets trois virgules.
9: Ouais, c'est ça. Tu déplaces la virgule, toi, de deux crans.
10: Donc, du coup, ça, c'est la 3,510.
9: Voilà.
10: Je peux ignorer le zéro?
9: Ouais.
2: Tan, tan, tan, tan, tan, tan, tan, tan, tan, tan. Et, mon ami, oh, si, moi, tu, nous, si, moi, tu, ma, mambe. Gaka, mon la foile. 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Et toi, yon, j'en, ma, mambe.
11: Quand tu as ta famille à côté de toi, tu peux t'aider à faire beaucoup de choses. Et quand tu perds tes parents vite, quand quelqu'un d'autre, quand on te donne à quelqu'un d'autre pour t'élever, c'est difficile pour la personne. Déjà, si la personne, ses enfants vont à l'école, la personne doit s'occuper de toi, payer ton école, encore c'est un peu compliqué pour la personne. Donc majorité comme ça, là, tu ne vas pas à l'école. Voilà. Parce que si tu es avec tes parents à côté de toi, ils peuvent se battre pour te mettre à l'école. Mais c'est pas pour les autres, ce n'est pas obligé en fait. Moi, je me présente, c'est Kone Awa. Je suis la moi d'un petit garçon qui s'appelle Kone Mori. Voilà, qui a moins une section. Je suis en France depuis 2019. Je ne voulais même pas fuir de la Côte d'Ivoire, en fait. Mais j'ai fui pour me sauver des mariages forcés. C'est à cause de ça que j'ai quitté la Côte d'Ivoire. Ils ont fait ça à mes deux grandes sœurs, plus ma petite sœur. C'est moi qui ai quatrième fille. Donc, moi, on m'a proposé, on a parlé. Bon, moi, je n'ai pas accepté. C'est une décision qui a été très, très difficile. Même mes grands sœurs, ils n'étaient pas au courant. Il n'y a personne qui était au courant. Si ma soeur elle était au courant, elle n'aurait pas accepté. Je dis soit en France, soit en Italie. Mais c'est que si je vais au Mali ou au Burkina, ils vont me retrouver. Mais ici, ils ne peuvent pas venir me chercher ici pour aller. Voilà, pourtant, si c'était au Mali, quelqu'un va dire, mais je vis à Oua, au Mali. Il va prendre le cas, ils vont partir me chercher pour venir. Bah, je dis donc, c'est que ce n'est pas la peine d'aller dans les pays voisins. Je viens d'une famille qui sont très compliquées. C'est son frère, le grand frère de mon papa, qui nous a élevés dans la grande cour familiale. Parce que mon père, il est décédé avant ma mère. Et après, lui, il a dit, mon oncle a dit, il va marier ma mère. Elle l'a refusé. Elle a dit non. Si je dois me marier, ça sera hors des familles de mon mari. Je dois aller me marier ailleurs. Elle avait les quatre filles déjà, avant le décès de mon père. Donc, elle a refusé. Donc, c'est devenu palable des discussions, tout ça, tout ça. Donc, il a commencé à fatiguer ma maman, quoi. Donc, elle a quitté la cour familiale. Elle est partie chez ses parents. Et après, elle a eu un autre mari. Elle s'est mariée. C'est dans ça elle a eu les deux petits frères là-bas. Et après, quand elle a eu mes deux petits frères, après, elle est tombée malade. Bon, elle est décédée après. Ouais. J'avais une cousine qui était là au village. Je suis allée au village quand j'étais petite. En ce moment, ma maman, elle vivait. Elle m'a envoyée au village. Je suis allée rester là-bas un peu. Et j'ai ma cousine là. Ils voulaient le donner en mariage. Elle a refusé. Elle est sortie avec un autre gars qui était dans un autre village voisin. Donc, elle a fui, elle est partie se cacher là-bas. Le village, c'est pas trop loin, c'est trop collé, donc il n'y a pas beaucoup d'habitants, tout ça. Donc, tout le monde se connaît. Donc, ils sont venus dire à la famille que la fille se cache chez le monsieur là-bas. Donc, ils sont partis la chercher et ils l'ont attaché sur le... Si, comment on dit, je sais pas si c'est moto ou bien si c'est vélo. Hein. Ils l'ont attaché, ils l'ont traîné depuis l'autre village jusqu'à l'autre village. C'est son papa même qui a fait ça avec ses frères. Son propre père qui a fait ça avec son frère. À cause des mariages. Et là, il a cicatrice partout. Ils l'ont tiré jusqu'à dans l'autre village. Et puis, arrivé là-bas encore, ils l'ont bien frappé. Et puis, ils l'ont marié forcé. Ça fait qu'elle a été traumatisée. Elle est traumatisée même. En ce moment, j'étais petite, mais ça vient toujours. Quand je pense à ça, c'est comme c'est hier, ça s'est passé, quoi. Elle a tellement pleuré, la pauvre. Mais ça ne l'a pas empêché. Quand j'étais là-bas avant, je faisais commerce de pain traditionnel. Ça n'a pas marché. C'était un peu compliqué parce que les autres, celles-là, elles sont mariées. Donc, comme moi, j'avais des petits frères qui sont habitants, qui vont à l'école, il faut quelqu'un pour pouvoir les accompagner parce que c'est très cher. Voilà, donc j'ai laissé commerce et j'ai fait travail de servante. J'ai un travail domicile. Ouais, souvent, nounous, avec ménage en même temps. Donc là-bas, on me payait, c'est ça, ils prenaient pour faire les dépenses. Voilà, j'ai fait ça. Jusqu'à après, mon petit frère aussi, ils ont déconné. Ils ont arrêté d'aller à l'école. J'ai essayé. Hein. Il dit, vous me voyez, moi, je n'ai pas eu la chance d'aller à l'école. Et vous avez la chance d'aller à l'école. Et il y a quelqu'un pour payer. Moi, j'ai pris l'engagement pour payer. Mais pas fini, ils ont dit non. Hein. Quand ils s'habillent, ils sortent dehors, ils sont traînés. Après, ils viennent. Mais à la longue, on dit, c'est pas la peine. Donc, j'ai arrêté.
6: Ne bai wale kafunye ne kone doni be furu. 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
12: La première fois que je suis venue ici, je me suis sentie un peu comme ici chez moi en fait. Parce que dans la rue, tout le monde parle français, que je comprends. Même si je ne sais pas lire écrit, si j'ai, comme on dit, si j'ai une adresse que je veux partir, je ne sais pas lire écrit. Si je m'approche à quelqu'un qui sait déjà parler en français, la personne peut m'aider facilement. Tu vois, voilà, c'est ça qui m'a sauvée. La langue, quoi.
0: Et alors, c'est difficile d'apprendre à lire et à écrire à 31 ans?
12: Oui, c'est très difficile. C'est difficile, mais si on veut, on peut. Si tu forces, tu veux. Parce que moi, je veux. En tout cas, je veux. Je veux savoir manipuler mon téléphone, bâtir l'ordinateur, envoyer les messages. Et après, aider mon fils aussi. Voilà, quand il va aller en CP, il faut quelqu'un à côté de pour l'aider aussi. Voilà, donc je veux apprendre pour tout ça.
6: En fait, c'était deux sœurs, grande sœur, petite sœur. Et la petite sœur et la grande sœur partaient à l'école. Et un jour, la petite sœur a appelé la grande sœur pour dire qu'elle doit se marier. Et la grande sœur était triste, puisque c'est les deux qui faisaient tout ensemble. Elle a dit, si sa petite sœur, elle a fait une chanson pour dire si sa petite sœur se marie, elle va rester seule. Sa petite sœur n'est pas contente du mariage, mais elle n'a pas le choix, en fait.
13: Alors, on est où, là? On a Belleville, marché. On a marché de Belleville. C'est marché de Belleville là.
14: Alors, regardez là-haut. Là-haut. Vous arrivez à lire le nom de la. Là-haut. Ici. Là, c'est quoi le nom du. Ici, là-haut. Vous voyez sur la plaque. Je vois beaucoup. Qu'est-ce qu'il y a écrit?
13: Boulevard.
14: Ouais, boulevard, c'est ça. Et en dessous? Boulevard, ça c'est le premier grand mot.
13: Oui.
14: Et le petit mot au milieu, c'est quoi?
15: Le.
14: Hein?
15: Des.
14: Non, le petit mot au milieu.
13: Au milieu de.
14: Boulevard de.
15: Belleville.
14: Belleville, ouais. C'est ça. Boulevard de Belleville. Et qu'est-ce que c'est au-dessus, le 20? Pourquoi il y a écrit 20?
13: 20e.
14: C'est le 20e arrondissement. Donc du coup, on est là, on est dans le boulevard. Hanem, c'est où le métro? C'est de ce côté, à droite. À droite. Est-ce que vous savez comment on appelle l'entrée du métro? Comment ça s'appelle ça? Quand on rentre dedans? Vous savez comment on l'appelle?
16: Le couloir, non?
14: Alors le couloir c'est dedans, mais quand on rentre ici, l'escalier. C'est là. Alors il y a l'escalier, oui. Mais ça s'appelle la bouche.
17: La bouche,
14: la bouche. On rentre dans le métro. Alors qu'est-ce qu'il y a là sur le panneau là-haut? Vous voyez? C'est ça. Voilà, donc on a les numéros des deux lignes, c'est ce qu'on demandait tout à l'heure. Et donc là on a dit on prend laquelle? On prend la
18: 11.
14: La 11, quelle direction? Parce que le métro il a deux directions.
18: Châtelet,
14: ça commence par. Comment j'écris ça? C'est pas S.
18: Non,
14: H.
18: CH.
14: Vous voyez Awa, Châtelet. Ok. Donc ça c'est important de le repérer vite. Parce qu'en plus après dans le métro, il y a du monde, il y a beaucoup d'informations. Donc il faut essayer de voir tout de suite ça et ça en fait. Pour ne pas se tromper. Parce que sinon on va faire les deux côtés. Alors ça, c'est l'autre direction.
17: C'est l'autre direction.
14: Alors ça va où?
17: Rossi.
14: Alors on n'entend pas ça.
17: Roni. Son. Bit.
14: Qu'est-ce que c'est ça?
17: Sous. Bus.
14: Non, ça fait ça fait
17: sous,
14: quoi comme son?
17: Sous ou. Soit.
14: Et c'est ça qui
17: est. Boussois.
14: Boussois. Sous-bois.
17: Sous-bois.
14: Roni-sous-bois. C'est l'autre direction. Alors si on va dans l'autre direction, on va arriver en retard. Hein. Alors là, jeudi, dans. On est quel jour? On est lundi. Dans 3 jours. Donc on va aller dans un autre musée.
16: qui s'appelle le musée Carnavalet.
19: Carnavalet.
16: Carnavalet.
19: Carnavalet.
16: C'est Carnavalet. Ça, le musée Carnavalet. Qu'est-ce qu'on peut trouver dans un musée qui raconte l'histoire de Paris?
20: L'histoire avant, ce qui passe avant.
16: Très bien. Alors ça, c'est une première chose, effectivement, quand on dit histoire, c'est-à-dire qu'il y a des choses d'avant. Exactement. Des choses d'avant dans le passé. Tout à fait. Qu'est-ce qu'on va trouver comme objet, comme tableau? Qu'est-ce qu'on va voir, d'après vous?
21: Des photos.
16: Des photos, peut-être, de Paris.
21: Des tableaux.
16: Des tableaux de Paris.
21: Des canoës.
16: Des canoës?
21: Voilà, c'est bateau.
16: Des bateaux. Bateau, oui. Bateau. Des bateaux, puisque la Seine, on a dit, c'est important. Donc, peut-être qu'on va voir un bateau, effectivement. Ouais. Qu'est-ce qu'on va pouvoir voir, d'après vous, dans un musée qui parle de l'histoire de Paris? Qu'est-ce qu'on pourrait trouver?
22: En tout cas, tout ce qui est vieux, on va le trouver là.
16: Tout ce qui est vieux. Tout ce qui est vieux. Donc, tout ce qui est ancien. Ancien et donc... Oui. Donc ça veut dire que nous, quand on va aller dans ce musée, qu'est-ce qu'on va apprendre?
23: On va regarder, on va voir l'histoire de l'époque.
16: Exactement. Donc on va voir comment Paris c'était avant.
23: Comment ça s'est passé avant, comment la tour Eiffel a construite peut-être.
16: Voilà.
23: Voilà, comment il était Paris avant, parce qu'il y avait plein d'arbres, de la forêt peut-être, les grands jardins.
24: Rambuteau.
16: Alors vous voyez le bâtiment? C'est un bâtiment aussi très ancien. Comme un peu un château, on peut dire. Ça ressemble un peu à un château avec une grande cour devant. Vous avez vu aussi les portes là qui sont très très très grandes.
25: Oui.
16: Et si vous regardez ici, il y a beaucoup d'immeubles où les portes comme ça sont très grandes. Est-ce que vous savez pourquoi elles sont très grandes? Pourquoi elles sont grandes comme ça, les portes dans les bâtiments anciens? Alors avant, oui. Et alors donc, pourquoi on faisait des grandes portes?
25: Pourquoi? Parce que c'est avant, les portes, là, c'est comme ça.
16: Et pourquoi c'était comme ça avant?
25: Parce que même avant, les gens, même, ils sont grands.
16: C'est-à-dire qu'il s'est touché là-haut, là?
25: Non, il ne peut pas toucher avant.
16: Alors Moussa, il est déjà très grand, mais ça veut dire qu'ils étaient encore plus grands que
25: Moussa. Ils sont plus grands que Moussa.
16: Non, c'est pas pour ça. Parce qu'en plus, avant, les gens, ils étaient plutôt plus petits. Donc, c'est pas pour ça.
25: Avant, ils sont plus petits.
16: Avant, ils étaient... Oui, les gens, en général, étaient plus petits.
25: Avant. Mais avant, ils sont plus petits. Mais avant, ils sont plus grands.
9: Donc là, en fait, ici, on voit toutes les enseignes de Paris d'avant, d'il y a longtemps. Et on voit aussi, justement, des métiers qui n'existent plus. Enfin, quelqu'un qui fabrique de la peinture à la main, ça n'existe presque plus. Les ciseaux, ça va être l'enseigne de quoi? Pour quel magasin? Quel magasin utilise des ciseaux?
26: Oh, le côté...
9: Alors, ça peut être peut-être pour la couture. Oui, un tailleur, on appelle ça. Un tailleur, oui. Ça peut être qui aussi? Qui c'est qui utilise des ciseaux dans son travail?
22: À l'école aussi.
9: À l'école, oui. Ah, ok. Donc là, c'est... Ok. Et qui d'autre pour son travail?
27: Le docteur.
22: Qui ça?
27: Docteur.
9: Le docteur? Ah oui, alors c'est pas des gros ciseaux comme ça. C'est tout petit ciseau. Mais alors ce serait quand même bizarre d'avoir des ciseaux comme enseigne pour un docteur. Peut-être, pourquoi pas. Ok, pourquoi pas le docteur. Il y a un autre métier encore. Qui c'est qui utilise des ciseaux?
22: À la maternité, on utilise. La maternité.
9: À la maternité? Bah pareil, alors les ciseaux, heureusement, hein, nous n'utilisons pas des ciseaux de cette taille à la maternité. Mais un autre métier dans un autre domaine. Vous pensez pas à quelqu'un d'autre?
22: Pâtissier.
9: Le pâtissier, il utilise des ciseaux?
22: Oui.
9: Pour couper la pâte?
22: Oui.
9: Ok.
16: peut-être. Ou pour ouvrir les paquets de farine. Moi, je pensais à quelqu'un d'autre. Non ? Ça ne vous vient pas ? Si là, si je veux couper les cheveux de... Les cheveux de Valérie. Ah oui, le coiffeur, il utilise des ciseaux aussi. Tout le temps, hein. C'est son outil. Hein. Ah oui, hein.
1: C'est léger, les
16: ciseaux. Ah oui, c'est son outil principal quand même, c'est le ciseau. Je vous laisse regarder un petit peu, ici dans la salle. Alors, je suis Marion Boutet de Montvel, donc je suis formatrice en FLE, compétences de base, illettrisme depuis... un peu plus de 20 ans maintenant, et puis formatrice de formateurs et également autrice de support pédagogique pour le public peu ou non scolarisé allophone. Je pense que les cours d'alphabétisation, ce sont des cours qui participent beaucoup d'une réparation de cassures très fortes chez beaucoup de nos stagiaires. Et je pense que cette dimension-là est très très importante à garder en tête. C'est-à-dire que nous, notre cours, on leur apprend à lire, à écrire, à compter, à se repérer dans le temps, dans l'espace, à utiliser le numérique. Bon, on fait beaucoup de choses. On les accompagne, on leur donne des clés pour changer de statut, en fait. Pour découvrir, redécouvrir le monde avec un autre regard. Et encore une fois, réparer beaucoup de choses. Pour apprendre, il faut être disponible dans sa tête. Et nous avons des apprenants qui sont très, très pris par beaucoup de choses très compliquées. Quitter son pays, c'est très compliqué. C'est très douloureux, souvent. Souvent, ils quittent leur famille. Assez souvent, ils quittent des enfants. Donc, c'est quand même très, très compliqué. Et après, la vie en France est souvent quand même aussi parcourue d'obstacles et d'embûches. Il y en a une qui est en foyer, qui risque de se retrouver à la rue avec son enfant. Récemment, il y en a un autre qui a été arrêté par la police et renvoyé en Espagne. Et puis après, il est revenu à pied. Il y en a une autre qui avait ses enfants qui étaient malades parce qu'ils étaient atteints de saturnisme, parce que le logement était complètement insalubre. Il y en a un autre qui s'est brûlé très très fortement au bras parce que les conditions de sécurité au travail n'étaient pas là. Donc il y a tout ça aussi dans leur tête quand ils sont en classe. Donc il faut arriver à avoir en cours aussi instaurer un climat de confiance et de sérénité qui est essentielle à tout apprentissage. C'est-à-dire, ça, c'est vrai, évidemment, pour tout le monde à tout âge. Ce qui est compliqué, je pense, c'est surtout parce qu'on manque de temps. La très, très, très grande majorité, je pense, ils sont tous capables d'avancer, d'apprendre et de rentrer là-dedans. Mais le faire en une heure et demie par semaine, par contre, c'est très compliqué. Et nos enfants, quand ils vont à l'école, ils ont 25 heures par semaine pendant, 13 ans, 16 ans, 15 ans de scolarité minimum.
3: Un des critères d'appréciation, comme je vous le disais, de l'insertion, de l'intégration, c'est la maîtrise du français.
4: Bruno Retailleau, ministre de l'Intérieur, le 24 janvier 2024.
3: Et quand depuis plusieurs années, un étranger en situation régulière ne maîtrise pas le français, c'est qu'il n'a pas produit l'effort.
0: J'estime que... c'est à une société scolarisée, une société riche, une société confortablement installée dans sa culture, dans sa vie administrative, d'adapter son monde à des personnes qui ont dû quitter leur vie, leur pays, dans des conditions extrêmement difficiles, pour des raisons traumatisantes, souvent. Rares sont les personnes qui viennent pour des raisons touristiques en France. Enfin, tout le monde vient chercher une vie meilleure. Sans compter les personnes qui viennent chercher une vie meilleure et qui ont vécu, pour beaucoup de femmes, des mariages forcés, des viols, des choses extrêmement dures. Ce n'est pas à ces personnes-là d'adapter toute leur vie, finalement, à un monde qui n'a pas été pensé pour eux. On est passé d'une obligation pour un État d'offrir des cours de français à des personnes qui arrivent sur le territoire et qui ne parlent pas français. C'était ça l'obligation à l'origine. La France devait proposer des cours de français pour les immigrés qu'elle accueillait. C'est normal de le faire. Il faut le faire, en fait. Donc ça, c'est l'unique devoir de la France. C'est d'accueillir complètement quelqu'un qui vient dans son pays pour y travailler. Déjà, ça, ça a mis du temps à s'organiser, disons à l'échelle de l'État, puisque la politique linguistique de l'État n'existe pas depuis tant d'années, en gros depuis le début des années 2000. Donc on est passé de cette obligation-là à ce même État qui demande aux personnes à qui il doit enseigner le français, il leur demande d'obtenir des diplômes, de prouver en gros qu'ils progressent. Et cette progression doit être sanctionnée par des diplômes qui existent, eux, depuis assez longtemps et qui n'ont jamais été pensés, jamais été élaborés pour des personnes migrantes.
1: Ministère de l'Éducation nationale, Centre international d'études pédagogiques. DELFE, niveau A1, du cadre européen commun de référence pour les langues, épreuve orale collective.
2: Allô, c'est Solange. Je t'appelle pour confirmer le dîner samedi soir à la maison. Vous pouvez venir vers 20h. Ah, est-ce que vous pouvez apporter 2 baguettes? Nous avons aussi invité Didier et Michel. Ils apportent le dessert, une tarte aux pommes. Bon, alors, à samedi.
0: Ce sont des diplômes qui sont faits par un organisme qui s'appelle France Éducation Internationale, qui sont à l'origine imaginés pour des personnes qui apprennent le français partout dans le monde, dans le cadre du déploiement du rayonnement de la francophonie. Les tests, les questions sont toujours relatives au tourisme. Les mises en situation sont des mises en situation de cadres dynamiques qui font telle ou telle chose, qui travaillent dans une agence de voyage. On organise un séjour dans tel endroit, etc.
5: Bonjour, je suis Monsieur Morel. Du club de sport. J'appelle pour votre cours de danse du mercredi de 9h à 11h. Merci de venir au premier cours, mercredi 10 septembre, avec votre chèque de 160 euros pour l'inscription. Apportez de l'eau, il fait chaud dans la salle. Bonne journée.
0: Donc les situations concerne très rarement des personnes qui vivent dans une situation d'immersion, qui sont migrantes. Je pense que ça évolue depuis. Mais ces diplômes sont vraiment calqués sur les diplômes du bac, du collège. C'est des diplômes très, très scolaires qui s'adressent à tout le monde et qui vont venir sanctionner un niveau de français pour lequel il faudrait que par magie, les personnes migrantes aient appris, évolué, progressé dans des conditions où ils ont finalement très peu d'heures de cours proposées. Là, avec la dernière loi proposée et le marché de l'OFI, l'Office français d'immigration et de l'intégration, ce qui est proposé, c'est seulement pour les personnes qui ont été scolarisées, on va leur donner accès pendant 1 an uniquement à une plateforme en ligne pour apprendre le français, sans s'occuper de savoir si les personnes ont un smartphone qui fonctionne, qui peut faire ça, un ordinateur, et donc en leur proposant comme interlocuteur une intelligence artificielle. On va leur dire ensuite, tout seul, vous allez préparer, bachoter, un diplôme qui n'a pas été pensé pour vous, vous allez essayer de le faire et si vous ne l'avez pas, on vous coupe en gros la possibilité de continuer les cours et puis en plus, vous allez être inquiété sur le renouvellement de vos papiers.
7: Dans ce module, vous allez continuer à travailler sur les lettres majuscules et minuscules de l'alphabet français. Observez les lettres.
8: Dans ce module, vous allez travailler sur l'ordre alphabétique.
10: De l'alphabet français. Ce ne sont pas des lettres de l'alphabet français.
24: A majuscule.
10: Ce ne sont pas des lettres de l'alphabet français.
24: A minuscule.
10: Il y a un D, O, L, I, un R.
0: Dans le milieu, c'est très dur en fait à vivre. Parce que déjà, depuis les années, depuis le début du XXe siècle, tous les formateurs en français ont été des gens militants en fait. Ça fait des années, ça fait plus d'un siècle que les gens qui apprennent le français aux personnes immigrées, ce sont des militants qui font ça bénévolement, qui font ça sur leur temps personnel. Quand ce sont des professionnels, ils font ça pour un salaire de misère, dans des conditions difficiles. Et en plus, on leur demande de faire quelque chose d'impossible, qui est de préparer des gens à des diplômes pas pensés pour eux. Et là, je n'ai encore pas parlé des diplômes, ces diplômes-là, à faire et à passer pour des personnes qui n'ont jamais été scolarisées. C'est impossible. Pour moi, c'est de la maltraitance institutionnelle. On ne peut pas demander à quelqu'un qui n'a jamais appris à lire et à écrire de passer un diplôme tel que ceux qui sont préconisés. Donc, pour moi, c'est vraiment scandaleux, catastrophique et de la maltraitance institutionnelle.
27: Tu sais lire?
28: Oui. Moi je te suis, je vais te copier.
29: Ça, c'est quoi?
27: C'est maquette.
6: maquette du musée Carnaval. Carnaval.
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0: C'était « Même si je ne sais pas lire » de Valérie Cabridens. Il est 18h50 et 54 secondes Radio PSG Matin. On est dans alphabétisation. On a encore 9 minutes. On va parler un peu, je suis avec GRCN, on va parler un peu là de quoi, des manifs de cet après-midi ou de la manif, enfin en tout cas de Bastille, du nombre de gardes à vue. Alors il y a un truc, c'est il y a eu depuis le début du mouvement, c'est-à-dire il y a une semaine, 10 jours, il y a eu 5000 gardes à vue, donc 4000.
1: En fait, c'est beaucoup plus, je crois, mais en fait, les chiffres sont.
0: Mais le chiffre que tu m'as donné, c'était 5000 gardes à vue et 4000.
1: Plus de 5000 gardes à vue et plus de 4000
0: mineurs. Et à comparaison, les gilets jaunes
1: sur un an,
0: c'était plus de 6000.
1: C'était 6400.
0: Voilà. Donc voilà, sport national, policier, la garde à vue.
1: Et là, il y a des vidéos aujourd'hui qui sont parues sur le fait qu'ils ont contrôlé les pancartes à certains endroits aux lycéens, aux lycéennes. Donc ils
0: contrôlaient les pancartes.
1: Oui, donc ils lisaient des pancartes. Il y a des vidéos. Je sais pas si ça a été fait beaucoup, mais
0: okay.
1: Mais il y avait 2-3 vidéos de policiers qui contrôlaient les pancartes, qui les lisaient pour voir si c'était pas trop haineux.
0: Du genre ça oui, ça.
1: Voilà, du genre ça oui, ça non, ça on prend pas. Bon, coucou la liberté d'expression. Le grand argument quand on parle des gardes à vue, quand on parle des blessés chez les lycéens et les lycéennes et autres, c'est que oui, mais il y a plus de blessés chez la police.
0: Ouais, c'est vrai que les flics sont souvent blessés en grand nombre.
1: Beaucoup plus, ouais. Mais alors beaucoup moins grave apparemment. Hein.
0: Ouais.
1: Et que donc toute la question, c'est si jamais vous avez cette info, moi je suis assez preneuse. Je sais que si un policier, par exemple, se tord la cheville en tombant d'un trottoir,
0: ouais, c'est
1: considéré comme blessé.
0: Ouais.
1: Et moi, ce que je me demande, parce que j'avais eu cette info sur le fait qu'il y avait énormément de policiers, notamment dans les cas de manifestations, qui faisaient des crises d'angoisse et qui étaient pris en charge par des services de médecine, de médecins, de manif. Donc je me demande si ceux-là sont comptabilisés aussi.
0: La
1: crise d'angoisse.
0: La en tout cas, on peut dire un ongle retourné, une main arrachée.
1: Voilà.
0: Hein, ça, c'est le slogan de la police.
1: Bah oui, un dent pour
0: dent. Heureusement qu'il n'y a pas trop d'ongles retournés dans la police, parce que sinon, pauvre lycéen.
1: Donc, ouais. Non, mais apparemment, effectivement, là, j'étais en train de regarder des vidéos d'aujourd'hui.
0: Peut-être qu'on va lancer des émissions, on va se renseigner un peu, et puis on va...
1: Tu veux dire bon, par rapport à cette question?
0: Non, je sais pas, tu vois les trucs de... Tu vois les flics blessés dans les manifs, c'est quoi? C'est quoi les blessures? C'est quoi les RTT? Les arrêts de travail, quoi. Les ATT, arrêts temporaires de travail, non?
1: Je sais pas comment ça s'appelle. Mais effectivement, oui, et puis même, qu'est-ce qui est comptabilisé là-dedans, en fait? À quel moment un policier est comptabilisé comme blessé?
0: Comme blessé. Moi je connais un cas il y a quelques années d'un manifestant, un rassemblement devant l'Assemblée nationale, c'était au moment des Gilets jaunes par là, entre 2018-2020. Rassemblement, il est au premier rang devant les flics, un flic s'approche et a un geste brusque vers lui, il lève la main. Devant son visage, il lève le bras devant son visage, le flic l'attrape et l'accuse de l'avoir menacé, de lui donner des coups. Et il s'est retrouvé inculpé pour menace à agent, je sais pas quoi, blablabla.
1: Et encore, c'était il y a quelques années.
0: C'était déjà... Donc, Bastille, là, tu m'as montré une photo, une vidéo.
1: Je t'ai montré une vidéo...
0: Est-ce qu'on a un chiffre sur Bastille? Un chiffre que, bon, on est bien conscient, chers auditeurs, que vous connaissez tous ce chiffre, le nombre de manifestants, mais la photo de la place de la Bastille remplie de lycéens et de lycéennes.
1: Et pas que, il y a beaucoup de députés.
0: Il y a beaucoup de députés.
1: Enfin, il y a beaucoup de. Il y a aussi des gens qui sont en soutien, des parents,
0: des parents, des profs, des proviseurs peut-être, des.
1: Mais ouais, la place de la Bastille est entièrement recouverte de gens. Je pense qu'il y en a, il y en a sur tous les boulevards qui partent de la place, hein, toutes les rues et les boulevards qui partent de la place. C'est assez impressionnant. Je sais pas, j'ai pas trouvé vraiment de chiffres. Ce que je vois, c'est que il y a un appel de nouveau, un grand appel à manifestation mardi prochain, le 13 octobre. Il y a fait un moment qu'il y avait un appel le 17 octobre, donc c'est samedi dans 10 jours. Ça, je sais pas où ça en est.
0: Mais le 17 octobre, c'est un appel national, non, à manifester. Donc peut-être des manifs avec les lycéens en tête de cortège.
1: Donc c'est un appel à tout le monde mardi.
0: À tout le monde. Appel à tout le monde.
1: Appel à tout le monde. Tout le monde.
0: Peut-être rappeler à tout le monde. Rappeler à tout le monde la vidéo que tu m'as montrée. Bon, tu ne l'as montrée qu'à moi, pas à tout le monde, évidemment. la vidéo. Il y a deux jours du ministre de l'Éducation, là, qui s'appelle Gaëtan Leflanc, je crois.
1: Non, pas du tout.
0: Ou Gaëtan Blanc d'œuf, je sais pas, enfin qui vraiment, et qui fait sa tête de flan.
1: Il s'appelle pas du tout comme ça, c'est génial, Gaëtan Leflan.
0: Gaëtan Leflan, ministre de l'Éducation, qui explique aux lycéens que bon, on les a entendus, mais maintenant, bon, il faut arrêter, on va arrêter de manifester. Ils ont ouvert une plateforme où tu peux inscrire toutes tes revendications, tout ce qui ne va pas dans ton bahut, tu peux le mettre, c'est complètement anonyme, tu peux le mettre bahut par bahut, ce qui ne va pas, le toit troué, le manque de chaises, les profs pas remplacés, les murs qui suintent, la bouffe dégueulasse, les trous dans le plancher.
1: Et on vous promet qu'on va tout traiter.
0: Et on vous promet qu'on va faire le maximum pour tout traiter et que tout sera regardé et qu'on apportera des solutions à absolument tout ça. Voilà. Grand numéro de foutage de gueule de Gaëtan Leflanc. Donc il y a vraiment été. Enfin, là, il faisait vraiment sa tête de flanc, quoi. Tiens, légèrement lisse, jaunâtre et tremblotant.
1: En tout cas, donc là, dans la vidéo qu'on a écoutée il y a une minute, la personne qui parle appelle à aller sur le site unionétudiante.fr/10mesures, qui sont une proposition de rassemblement des 10 mesures de la.
0: Unionétudiante.fr/10mesures.
1: Mais si vous tapez 10 mesures,
0: étudiante, ouais. C'est l'union étudiante. Unionétudiante.fr/10mesures.
1: Voilà, avec 10 propositions de mesures à destination évidemment du gouvernement.
0: Okay.
1: Donc voilà, avec.
0: Bon, ben, on espère que ça continue. On vous laisse aller voir. Espère, parce que c'est bientôt fini. On espère que ça continue. On espère que. On espère que quoi? On espère
1: qu'ils arrêtent.
0: Non, on espère que beaucoup de gens rejoignent ce mouvement, que les travailleurs, les salariés, les petits commerçants rejoignent ce mouvement et qu'on bloque le pays. Le pays à partir.

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1: C'est vrai que dans le stade, parce que voilà...

0: calme, du coup, c'est ici, et parce que des fois, je vois, vous faites des sortes de radio, enfin, vous invitez des personnes.
1: À moins qu'on ait des surprises.
2: On fait quoi?
0: Vous faites plusieurs choses, il n'y a pas que ça.
1: Tu voulais dire quelque chose?
3: Non. Là, ici, c'est une radio. Ah, je vais pas dire merci.
0: Ouais, Pinot.
3: Voilà, c'est Pinot, là-bas. On a un studio à Motoko, mais c'est trop fermé. Enfin, on est plusieurs, et moi, on est parti de radio. Donc on a ouvert un lieu pendant 6 mois autour d'Europe, plein de choses, je sais pas.
4: Là, je passe une archive d'une fille et d'une dame qui a joué ici. Non, ils ont des balances.

chose, hein.

0: Vous écoutez Pinode et ce soir c'est City Dragon en live. On sera sur le multiflux à partir de 20h30 en direct. City Dragon en direct du Flash à Poudre sur à Mulhouse. Bravo!
1: 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Aber also, les aventures de Pinode à Bali se poursuivent. Et ça se passe toujours à Strasbourg, à l'Orée 85, un lieu incroyable. Florian de Côté Casque est avec nous. Et voilà, Côté Casque est prêt pour son concert en plein air. Yeah.
2: Et ça se passe toujours à Strasbourg, à l'Orée 85, un lieu incroyable.
3: Voilà, commentateur sportif pour le concert.
2: Florian de Côté Casque est avec nous. Et voilà, Côté Casque est prêt pour son concert.
1: Voilà, c'est dit, mais ça mérite d'être redit. Et c'est parti.
3: C'est le même. Ah, c'est lui, c'est le même.

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0: C'est l'histoire de deux enterrements. Voilà deux enterrements qui tombent les années, face à face. Le premier, c'est un enterrement très important. C'est l'enterrement du roi du pétrole, le patron de Total, mort accidentellement. Hommage de la nation unanime, hommage de tous les médias, hommage de la terre entière, un hommage vibrant. Le deuxième enterrement, c'est celui de Rémi. Rémi Fraisse, 21 ans, tué par une grenade offensive tirée par un gendarme dans une manif contre le barrage de Sivens. Hommage beaucoup moins vibrant. Le Premier ministre parle de casseurs, on parle de bavures. On dit que si l'on veut mourir pour des idées, il faut assumer. À l'enterrement du patron de Total, le roi du pétrole, on l'a peu souligné. Il y avait des oiseaux endeuillés, des mouettes, des goélands, tout en noir. Le noir de la marée noire, le noir de l'Erika, le naufrage pour lequel Total a été condamné. C'était des oiseaux du parti des oiseaux, le parti de Rémi, le parti des djihadistes verts. Rémi Fraisse est un djihadiste vert, c'est l'expression de Xavier Belin de la FNSEA. Passer le respect à l'égard des morts, les deux figures en quelques jours sont devenues les symboles de notre présent. Deux symboles inconciliables. Il faut choisir son camp, l'assassinat ou l'accident. L'oligarchie a choisi, le gouvernement a choisi, le cynisme, la violence, le mépris et tout ce qui dégoûte et qui fait gonfler les rangs de la marine. Alors choisis ton camp, camarade. Le vent se lève, il n'y a pas d'arrangement. Cours, camarade. Les oiseaux noirs, en mourant, te regardent. Cours, camarade. Le vieux monde est derrière toi.
1: Mesdames et messieurs,

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1: Bon, messieurs, dames, on va faire une chanson. C'est une chanson dédiée à monsieur Alain Leprest. 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
1: Florent avec nous, merci beaucoup.
2: La chanson qui suit, elle a un écho particulier pour nous ce soir, parce qu'on pense très très fort à une personne qu'on aimait beaucoup et qui a beaucoup travaillé dans cette salle. Donc voilà, celle-ci, elle est pour tous les marginaux, les voyous, les fous, les apaches, tous ceux et toutes celles qui nous ont quittés trop tôt. Merci.
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0: n'allez pas partir.
1: Ici. 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